0: Il est 5 heures.
1: Bonne nuit à tous, Julie Buron pour ces informations. Les derniers relevés de température sont tombés à Uccle ce mardi. Le mercure a atteint 28,3 degrés, soit un nouveau record de chaleur pour un 29 septembre selon l'IRM. Le précédent record, 27,3 degrés, datait de 2011. Avec cette température exceptionnelle et la sécheresse toujours en cours, le risque d'incendie reste élevé. Plusieurs provinces wallonnes, celles de Liège, de Namur, de Luxembourg et du Brabant wallon, ont d'ailleurs pris des arrêtés pour prévenir ce risque de départ de feu. La sécheresse et le vent rendent particulièrement vulnérables les milieux ouverts comme les fagnes et les prairies sèches. C'était le cas ce mardi et ce le sera encore ce mercredi. Le Premier ministre Bardo Wever veut intensifier les négociations budgétaires le week-end prochain. Il faut trouver plusieurs milliards d'euros d'ici la fin de la législature en 2029. L'échéance pour un accord reste le mardi 13 octobre, date à laquelle le Premier ministre est attendu à la Chambre pour sa déclaration de politique générale. Le but, c'est de ne pas recourir au mécanisme des 12e provisoires comme cela avait été le cas l'année dernière. En Flandre, budget bouclé par contre, le gouvernement flamand a conclu un accord sur le budget de l'année prochaine et des années suivantes. Pour la première fois depuis 2019, le budget flamand renoue avec l'équilibre. Un budget à l'équilibre, c'est le fondement d'une Flandre chaleureuse et prospère, a déclaré Matthias Diependal, le ministre-président flamand. L'Union européenne ne prévoit pas de problème d'approvisionnement en énergie cet hiver, mais elle s'attend par contre à des prix du pétrole et du gaz très élevés. Elle cible la guerre au Moyen-Orient pour justifier ces prix. Dans ce contexte, l'Union européenne va reporter d'un an une loi européenne contre les émissions de méthane, un geste en direction des entreprises du secteur. On ne sait pas si ça va aider les particuliers. Vincent Manhart est le nouveau patron de l'Union belge de football. Il a signé un contrat de 4 ans. Manhart, actuel directeur technique, va remplacer Peter Willems, remercié début septembre après être entré en conflit avec la présidente de la fédération. C'est tout pour ces informations. Merci de nous écouter.
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4: 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Bonjour, bienvenue, milieu de semaine, mercredi matin. Courage, ça va bien se passer. Je vois le café qui me fait de l'œil là sur le coin de la table. J'en ai pas encore bu une gorgée, mais ça va être nécessaire pour me réveiller. En tout cas, quoi qu'il arrive, on se serre les coudes et ça va bien se passer ce matin. Juste avant l'arrivée de Gaëtan et Audrey pour un nouveau réveil de typique en direct, ce que je vous propose, c'est le meilleur de la playlist. Déjà ça, ça va nous donner le sourire. On démarre avec Loose and the Yakuza. Dave, pour démarrer, avec Thames. Et nous, juste après, on se met les meilleurs moments d'hier. Comme ça, ça nous met en jambes et au moins on a déjà quelques rires pour démarrer la journée. Bon mercredi matin, c'est typique.
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0: Mercredi matin avec Tipeee, et là j'aperçois un titre que j'aime beaucoup.
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0: Ça fait partie des douceurs qu'on est ravis d'avoir dans la playlist pour démarrer la journée. Je sais que mon mercredi sera bon grâce à AD qui arrive. Son titre Tout Savoir, c'est juste après ce bon moment. Le 6-9, c'est plein de choses. Beaucoup de rire, beaucoup de bonne humeur et parfois des sujets un peu sérieux. Retour sur cette histoire touchante qu'on a eu l'occasion d'entendre dans le réveil de Tipeee hier matin.
3: Ils partaient filmer une après-midi. Ils ont passé 2 ans à filmer. Charles et Henri Massé sont là. Ils ont suivi Gilles Van Der Speck, aujourd'hui décédé, 34 ans, qui vivait avec un cancer incurable et qui préparait une course de 1800 km, un peu plus.
4: 1880, attention, parce oui, que les 80, ils sont importants.
3: C'était donc au Kyrgyzstan et ils en ont fait un documentaire qui s'appelle Une furieuse envie de vivre, qui sera diffusé ce soir à 20h50 sur Tipeee. Et ils sont avec nous, Charles et Henri. Salut les amis.
4: Salut les garçons.
5: Hello, merci beaucoup de nous recevoir.
4: Bon, on est content de vous avoir, parce que nous, ça nous touche aussi, parce que bah, voilà, on a eu l'occasion de côtoyer Gilles de près, puisqu'il était venu nous voir pour parler de cette belle aventure aussi. Et donc voilà, quand on...
3: Il nous a bouleversé, enfin ouais, moi personnellement, il m'a bouleversé par son courage.
4: Mais il était tellement positif aussi, et je trouve que le titre justement du documentaire, Une furieuse envie de vivre, bah, ça résume totalement, je trouve, sa mentalité. Et donc voilà, c'était important pour nous de l'avoir avec nous.
3: Oui, alors tout d'abord, il a, pour revenir un peu sur Gilles, avant de vraiment se plonger dans le documentaire, il a inventé un mot qui s'appelle le profitivisme. Je trouve ça génial. Est-ce que vous pouvez nous expliquer en deux mots ce que ça voulait dire encore?
5: Tu le dis toujours aussi bien qu'à l'époque, parce que c'est pas facile à prononcer ouais, quand même. Et donc profitivisme, c'est un mot valise qui est le mélange de positivisme et de profiter de la vie. Et du coup, c'est un mot qu'il a inventé sur son lit d'hôpital et c'était son espèce de mantra qui se répétait pour se rappeler de rester positif.
4: Mais c'est vrai que justement, vous avez passé 2 ans à le filmer. Alors j'imagine que ça crée quand même une relation finalement avec lui. Vous avez vécu des choses fortes.
6: Ouais, clairement, je pense qu'on a vécu des choses très, très marrantes, des choses beaucoup plus dures. Enfin, on est passé par toutes les émotions. Mais je pense que ce qui est cool, c'est qu'il a marqué énormément de personnes et pas que nous. Et on le voit encore aujourd'hui avec le documentaire. Je pense que son message marque et que les gens... Enfin, il a une personnalité incroyable, donc on s'accroche vite à ce personnage.
3: Mais comment on passe d'une après-midi de tournage à 2 ans de tournage? Comment ça s'est fait?
5: Ça dérape, quoi. C'est une après-midi qui dérape. Là, il y a eu un espèce de clic, comme j'aime bien l'appeler, un coup de foudre amical, où on s'est super bien entendu. Il nous a partagé un peu sa vision de la vie. Et nous, on s'est dit, mais ça mérite plus qu'une vidéo sur les réseaux sociaux. Ça, on a envie de te suivre au quotidien. Et ça, c'est un peu l'effet Gilles, c'est qu'on a envie de le suivre. Et nous, on avait envie de le suivre avec une caméra dans les mains. Et donc, c'est comme ça que ça a démarré.
4: Parce que c'est sûr qu'on se dit, pourquoi est-ce que je regarderais un documentaire d'une personne qui a un parcours comme ça de santé? Enfin, on se dit, c'est négatif, j'ai pas envie de me plonger là-dedans, mais c'est tout le contraire. Il y a beaucoup de positif, il y a de l'humour aussi. On s'attend pas trop à ça, mais on rigole aussi à des moments dans le documentaire. Hein.
5: Ouais, on a essayé de faire marrer avec un sujet qui fait marrer absolument personne. Et je pense que c'est effectivement parfois la petite appréhension qu'il y a quand on parle de maladie et de mort. Mais en fait, c'est vraiment quelque chose qu'on a essayé de contrer dans le documentaire. Et puis Gilles était très généreux, il avait beaucoup d'humour, il aimait bien casser les moments trop graves ou trop sérieux avec
4: un moment où ça tend pas ou un truc vraiment où tu dis oh le pauvre et puis boum il te lâche une vanne quoi.
5: Ouais, c'est ça. Et donc j'espère en tout cas que c'est un documentaire dont on sort léger et rempli d'énergie.
4: Et le but, juste pourquoi vous voulez faire ça, vous voulez faire passer un message aux gens aussi peut-être qui ont une maladie?
3: Je pense que c'est Gilles qui avait surtout un message.
4: Il y a des choses compliquées qui voient, il y a des gens qui vivent des trucs un peu compliqués quoi aussi.
6: Je pense on voulait faire vivre son message du coup du profitivisme mais aussi un peu sa philosophie de pensée mais aussi surtout son message plus universel parce que les gens peuvent souvent se dire ah ben moi je suis pas malade donc cette histoire ne me parle pas ou ça parle que de la maladie, mais au final dans le documentaire on va passer par plein d'adversités et je pense qu'une personne qui a un boss chiant au boulot ou une personne qui se lève de mauvaise humeur, il peut aussi apprendre plein de choses de ce documentaire et c'est pas du tout juste sur la maladie ou quelqu'un qui a vécu quelque chose de grave, ça parle vraiment à tout le monde.
4: Et vous, pour terminer, peut-être le truc que vous avez appris justement de tout ça, le truc que vous retenez de toute cette aventure?
5: Ah, c'est très bête, mais je pense que la vie est belle. Ça paraît une phrase très, très bateau, mais en fait, quand elle vient de quelqu'un dont le temps est compté, elle prend tout son sens. Donc, ça un peu apprendre à relativiser et à de temps en temps prendre du recul et se dire que la vie, elle est pas si nulle que ça.
3: Ouais,
5: ça
3: non, c'est clair.
4: Ça donne envie d'aller le regarder ce soir. Hein,
3: c'était le message de Gilles, vraiment. Et ça me touche vraiment de vous recevoir. C'est un gars, moi, qui a marqué un court moment dans ma vie, mais qui restera et je retiens ses mots.
4: Il nous a donné du positif. Et justement, les amis, si vous avez l'occasion de vous brancher ce soir sur Tipeee, faites-le parce que je pense que ça va vous faire un bien fou aussi de regarder ce documentaire. On le rappelle, c'est Une furieuse envie de vivre et c'est diffusé. C'est ce soir à 20h50 sur Tipeee. Et si vous n'avez pas l'occasion d'être devant la télé, c'est déjà dispo aussi sur RTBF Ovio. Merci les garçons.
3: Salut Henri, salut Charles Masset qui ils étaient là avec nous pour nous parler de ce documentaire. Merci d'être passé.
4: Merci les garçons.
3: Bisous.
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Bon réveil, la radio que vous avez choisie s'appelle Typique. Je suis content de vous croiser par ici. La belle playlist est là aussi pour démarrer votre mercredi. Tovlo arrive avec Stromae. Avant ça, voici Nicki Minaj. Bienvenue. Juste après, on se refait encore un bon moment du réveil de Typique. Yo.

0: Bon mercredi matin, il y a Joe qui arrive. Tout bon ça. Sur la pointe des pieds, on aperçoit le week-end. C'est ça qui est bon quand on est au milieu de la semaine. Ça va bien se passer quoi qu'il arrive aujourd'hui avec un bon rosé dans la suite. Sans modération, ça va faire du bien par là où ça passe. C'est-à-dire les oreilles bien sûr.
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0: Ce qui s'est passé hier matin par exemple, Gaëtan et Audrey nous ont révélé qui sont les plus grands humains d'Europe. Ils sont pas très loin de chez nous au final. Si vous connaissez des gens qui sont grands autour de vous, qui mesurent c'est-à-dire plus de 1m83, eh bien vous pouvez leur demander s'ils sont néerlandais.
2: Tous les matins, on vous apprend un petit quelque chose. C'est un peu notre mission du matin et aujourd'hui, on se dirige vers la Hollande.
3: J'allais me lancer sur un accent, puis non.
2: Non.
3: Pas facile à faire l'accent néerlandais.
2: L'accent hollandais,
3: c'est ça.
2: C'est encore différent que l'accent néerlandais
3: attention,
2: chez nous.
3: C'est pas la même chose, effectivement. Mais il faut quand même qu'on parle des néerlandais, parce que on va parler thaï ce matin. Il faut savoir qu'il y a 150 ans, les néerlandais étaient parmi les plus petits du continent. Ils faisaient 1m65 en moyenne.
2: Moi, aujourd'hui, à chaque fois que je croise un néerlandais, un hollandais, il est très grand.
3: Effectivement, aujourd'hui,
2: ils sont très élancés.
3: Ça s'est inversé, en fait, puisqu'aujourd'hui, les néerlandais sont les plus grands carrément d'Europe.
2: C'est leur fromage.
3: Non, mais écoute, ils ont quand même pris, si tu fais le calcul, 20 cm de plus en un siècle et demi. C'est énorme, 20 cm,
2: t'imagines ? C'est énorme.
3: Alors, comment on explique ça ? Il y a vraiment des explications scientifiques à ça. Il y a une étude qui a été menée et qui a comparé 40 ans de données. Et alors, il y a trois raisons. Okay. Pourquoi ils sont pris 20 cm dans les dents?
2: Ça peut intéresser certains.
3: Une meilleure alimentation.
2: Okay.
3: Un meilleur accès aux soins et donc moins de maladies dans l'enfance. Et puis des familles moins nombreuses et donc plus de moyens pour chaque enfant aussi. Donc autrement dit, la taille moyenne d'un pays, c'est un peu comme un thermomètre si tu veux. Quand les enfants mangent bien et tombent moins malades, ils grandissent plus.
2: Ah bah figure-toi qu'en Belgique, on a aussi un choix de record.
3: Parce que j'ai vu que les hommes néerlandais, ils font environ 1m82.
2: Ah bah juste derrière, les deuxièmes mondiaux, ce sont qui ? C'est les Belges, avec environ 1m81. Voilà, moi je suis pas né, je suis né en Belgique, mais j'ai pas des souches belges. Donc à mon avis, ça doit être ça l'explication.
3: Non, parce que c'est l'enfance, donc c'est la manière dont t'as grandi en Belgique.
2: Oui.
3: Et donc c'est juste pas de bol.
2: Oui. mais j'ai pas nécessairement bien mangé. Moi j'étais très crasse quand j'étais plus petit.
3: Non mais ça c'est vrai.
2: C'est toujours le cas aujourd'hui.
3: C'est vrai qu'on le dit souvent et on donne de leçons à personne parce que vous savez qu'on n'est pas parfait dans l'équipe, mais c'est vrai que quand tu manges bien, que tu prends bien soin de toi, visiblement tu grandis mieux.
2: Ouais, ma maman m'a toujours dit mange tes carottes, tu seras grand.
3: Et donc les enfants, pour tous ceux qui nous écoutent, on essaye de bien manger, comme ça vous serez peut-être bien grand. Voilà.
2: Beaucoup de légumes. Voilà.
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0: DJ Snake arrive. J'aime les matinées qui se passent bien avec Manon Lisa sur Tipeee. Dans un instant, Gaëtan et Audrey vont débarquer pour un nouveau réveil de Tipeee en direct. Pour l'heure, on se fait les meilleurs moments de l'émission d'hier. C'est le before, comme ça, jusqu'à 6h. On est tranquillement entre nous ce mercredi matin sur Tipeee.
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0: Charlotte Cardin arrive.
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0: Et eux aussi, ils arrivent, ils sont dans leur voiture, direction le studio. En ce moment, Gaëtan et Audrey vont débarquer à partir de 6h pour un nouveau réveil de Typique en direct et pour vous mettre de bonne humeur. Ce sera l'occasion de les croiser, de leur faire une bise. Enfin, je parle pour moi. Hein. Après, vous pouvez rester toute la matinée et vous serez de très bonne humeur grâce à l'émission. D'ailleurs, il y a des humoristes aussi tous les jours qui passent dans l'émission pour parfois faire des choses qui font du mal. Ouais, là, ça m'a remué un couteau dans la plaie. La défaite des Belges face à la France, oui, forcément. Depuis 2018, on s'en prend plein la gueule. C'est l'occasion de revenir là-dessus avec notre humoriste. C'était hier dans le réveil de Typique.
3: Il est là, il nous rejoint, c'est André Demarteau.
4: Il a troqué son skate contre une poussette. Il a remis sa casquette et sorti les layettes.
5: Quel rapport, tu vois.
4: Le papa ghetto, ouais. C'est André de Marteau,
6: ouais.
4: C'est Typique.
7: C'est notre poteau.
6: C'est notre papa ghetto préféré.
5: Ça va,
6: ça va.
7: Yo,
6: toi.
7: Ça va et toi.
5: C'est mon anniversaire aujourd'hui.
7: Ah, bon anniversaire, on allait te le souhaiter, évidemment.
6: C'est vraiment ton anif ou tu nous arnaques?
5: Mais je te jure, c'est mon anniversaire.
6: Et on a oublié, aujourd'hui. C'est honteux.
5: Non,
3: t'inquiète. Non, moi j'avais pas oublié, moi je le savais.
5: Il allait le dire, Gaëtan. Mais bon, voilà. Moi, pour mon anniversaire, j'aurais aimé vous annoncer que la Belgique avait enfin battu la France.
6: Arrête, on a fait exprès de pas en parler ce matin.
5: Ah, mais que nenni qu'on s'est encore fait taper hier soir. Incroyable.
3: Ouais, mais l'équipe de France, elle est forte.
5: Ah, une humiliation de plus de la part de la France, notre ex-toxique favorite. Là, j'ai l'impression de vivre le même cauchemar encore et encore, on joue bien, on se dit qu'on va peut-être gagner et à la toute fin, hop, on se fait encore avoir. Et après le match, ils viennent chez nous. Alors les petits Belges,
6: ah ouais.
5: Pas trop le seum, mais ta gueule, c'est horrible, j'ai compris, quoi. Pourquoi on s'appelle les Diables? Parce que c'est un enfer d'être la Belgique. Franchement, voilà, c'est ça. Et pour répondre à la question, bien sûr qu'on a le seum. On est bloqué dans une boucle temporelle, c'est horrible. Là, on vient de perdre contre eux pour la 6e fois d'affilée.
3: Ouais.
5: 6e fois, on se fait allumer par tout Internet. Et qu'est-ce que je vois? Un match retour. Et on doit de nouveau jouer contre eux la semaine prochaine, quoi. Semaine prochaine, c'est vrai.
3: Oh.
5: J'ai l'impression de me faire harceler au collège. Sauf que mon harceleur, c'est mon voisin de banc et je dois faire tous les travaux de groupe avec lui. Quel enfer. En plus, le match retour, ça sera au Stade de France.
3: Et ça, c'est beau.
5: Oh, j'imagine 80 000 personnes pendant tout le match qui nous pointent du doigt en disant ha, ha, ha, en mode Nelson, comme dans les Simpsons. C'est horrible. Moi, je vais lancer une pétition. Je veux plus qu'on joue contre eux. Stop. Voilà. C'est fini, la belle histoire. Moi, on veut que des matchs contre le Luxembourg. Ça va être
3: oui, ça, c'est bien, ça.
5: Mais vous savez, moi, petite anecdote perso, la France, elle a sauvé mon mariage.

0: c'est pour
1: finale
0: ça.
1: De la Coupe du Monde. Et moi, à ce moment-là, je me dis, allez, c'est pas comme si la Belgique allait gagner la Coupe du Monde. Donc, prenons la date. Et puis, patatras, la Belgique bat le Japon, la Belgique bat le Brésil. On arrive en demi-finale et là, ça commence à puer, les gars. Et puis là, finalement, la France qui bat la Belgique. Je te jure, j'étais dégoûté, mais je vous avoue qu'il y avait une partie de moi qui se disait... ouf, quoi, parce que sinon, le 15 juillet...
2: Il n'y avait personne.
1: Il n'y aurait eu personne en mariage. Même moi, je n'aurais pas été là. On aurait dû mettre un écran géant dans l'église. Vous pouvez embrasser la mariée. Ouais, mais attends, il y a Lukaku qui a la balle. Bref, au final, France-Belgique, c'est que du foot, les gars. Il ne faut pas s'emballer, il ne faut pas se prendre la tête. Mais pour vous rassurer, et pour me rassurer aussi, je me dis qu'il y a plein d'autres domaines où on est les meilleurs. Ouais, on ne va pas se mentir, on a les meilleures frites.
0: Ouais.
1: On a le meilleur chocolat, on a les meilleurs gaufres, on a les meilleurs artistes, les gars, on a
2: c'est
1: les
2: vrai.
1: Meilleures
2: c'est
1: bières, vrai. Et on n'a pas Éric Zemmour. Et voilà, et qui voilà. A le seum maintenant, hein.
0: Bah, cela dit, si on peut gagner au match retour la semaine prochaine, c'est...
2: Oui, on dit pas non.
0: Hein, on dit pas non, ouais, ce serait plutôt sympa.
1: Un petit 1-0 comme ça.
2: On va conjurer le sort.
0: Ouais, oh bah André, tu viendras nous en reparler alors. On verra en fonction du résultat. En attendant, on peut.
1: Allez la Belgique.
0: Allez la Belgique, commande. Et puis on peut réécouter tout ça sur Obvio en podcast. À bientôt, André.
1: Ouais,
2: bisous, André.
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Ça y est, ils sont là, ils sont chauds. Je parle des pains au chocolat, évidemment. Ah non, eux aussi, ouais. Après, je sais pas, je les ai pas encore croisés. Hein. Ça se trouve, ils ont fait guindaille hier soir et ils sont peut-être pas en forme. Hein. Oh là là, je suis mauvaise langue. Pas du tout, ils sont là et ils vont vous réveiller comme il se doit. Dans le réveil de Tipeee, Gaëtan et Audrey prennent le contrôle de la radio à partir de 6h. Moi, je vous retrouve ce soir à partir de 19h pour Tipeee à l'ancienne, si je dis pas de conneries. Ou alors à 20h pour le meilleur de Tipeee. Ou alors à 4h du matin pour nettoyer les fenêtres. Enfin, je sais pas, je serai là sur Tipeee à un moment. Ça, c'est pas très important. Alors que Christina Aguilera, qui arrive maintenant sur Tipeee, ça, c'est important pour lancer votre mercredi matin. Bonne journée avec Tipeee, le réveil du Tipeee, ça démarre juste après ça.

0: Oh yeah.
1: Ah oui, on est sur un petit voulez-vous coucher avec moi avant 6h.
0: Ah, direct en se réveillant. Ah, c'est plutôt pas mal, non?
1: Un bon réveil, les amis.
0: C'est
1: alors
0: un bon programme.
1: Ouais. FTBF typique, il est 6h.
0: Dans la prochaine demi-heure, on aura droit à du Olivia Dean. Et So Easy. Un peu de douceur après cette chanson de Christina Aguilera. Il y aura le week-end aussi avec Save Your Tears. Et puis Open Back. Et Fall to the Floor. Bref, on a du bon programme pour vous, donc ne bougez pas, restez là.
1: Côté météo, bah franchement, le soleil sera là ce matin. Il se peut qu'il fasse une petite pause cet après-midi. On fera un point complet après l'actu avec Mario. Salut Mario.
2: Salut Audrey, bonjour à tous. L'Union européenne s'attend à des prix de l'énergie très élevés cet hiver, que ce soit pour le gaz ou pour le pétrole. Réunis en Irlande, les ministres européens s'attendent à un hiver difficile, mais l'Europe ne prévoit pas de problème d'approvisionnement. Pas de quoi calmer l'inflation. Elle atteint actuellement 4,69% en septembre. La Flandre tient son budget. Le gouvernement flamand a bouclé son exercice hier soir et renoue avec l'équilibre. Une première depuis 7 ans. Le ministre-président flamand doit en dévoiler les contours cet après-midi au Parlement. Fin de mission pour les Américains en Irak, 12 ans après leur déploiement. Les derniers soldats engagés contre le groupe terroriste État islamique restent au pays. Les États-Unis et l'Irak avaient décidé de mettre fin à cette présence il y a 2 ans. Bagdad fêtera ce retrait demain, baptisé Jour de la Souveraineté. Les grands patrons de l'intelligence artificielle adoptent un cadre de bonne conduite sous la houlette de Donald Trump. Ils promettent de s'auto-réguler, un texte signé sur base volontaire. Le président américain étant opposé à toute régulation contraignante. Cet engagement intervient au moment où les inquiétudes et les dangers de l'intelligence artificielle se font de plus en plus grands. Un mode sport, football, victoire des Diablotins 1-2 contre le Pays de Galles. Match qui comptait pour la qualification de l'Euro des moins de 21 ans.
0: Merci, merci beaucoup Mario. À dans une heure pour l'essentiel de l'actu.
1: 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Bon, enfin, un petit point météo ce matin. Le soleil sera là. Franchement, on va encore profiter d'un temps calme avec des températures assez douces. On est déjà autour des 14-15 degrés.
0: Ah non, mais il fait super doux ce matin.
1: Il va faire jusqu'à 19 pour ce matin. Cet après-midi, jusqu'à 25-27 degrés par endroit. Donc, franchement, doux, il va faire doux. C'est juste que cet après-midi, il y aura un petit peu plus de nuages. Il fera un peu plus couvert, mais c'est des voiles nuageux. Donc, c'est pas non plus. Il fera quand même lumineux, quoi. Voilà. Ça
0: va
1: être sympa.
0: C'est la bonne nouvelle. 6h02, on est reparti pour le réveil de Typique. Ça y est, les billets pour la tournée d'Oasis sont partis en quelques petites minutes.
1: Mais quelle folie. Bon, en même temps, on attendait leur retour depuis très longtemps. Sauf que là, il y a le chanteur Liam Gallagher qui a donné un conseil pour assister au concert au cas où vous n'avez pas eu de place. Et c'est là qu'il prouve que c'est un vrai rocker.
0: Là, tout de suite, c'est Olivia Dean qui débarque. C'est So Easy. Merci d'être là. Il est 6h02. Bienvenue.
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4: 6h09.

0: Offenbach et Star Sailor, c'est dans quelques instants.
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0: qu'est-ce que ça fait plaisir de se réveiller dans la douceur comme ça.
3: Ah ouais, c'est plus sympa ça que quand c'est un peu violent quoi.
0: Ouais ouais, c'est clair.
3: Moi j'aime pas les réveils violents hein. Franchement, il faut pas me secouer de trop hein.
0: Ah, OK, comme ça on est prévenu. Écoute,
3: je n'aime pas qu'on me secoue moi,
0: je comprends.
3: Donc si vous n'aimez pas non plus qu'on vous secoue, rassurez-vous, on va y aller mollo, ça va.
0: Moi
3: aller.
0: Il faut ce sas de décompression entre le sommeil et le réveil, il faut une heure.
3: Faut pas qu'on t'agresse comme ça de grand matin.
0: Il faut pas me parler. C'est aussi simple que ça.
3: On vous parle un peu ce matin, mais on va parler pas trop fort. Ça va, voilà. Comme ça, on vous agresse pas non plus. On espère que vous avez fait un bon dodo, qu'on vous retrouve en forme à 6h06 du mat. Courage hein, pour cette nouvelle journée qui démarre.
0: Bah, j'espère que ça va bien de votre côté. On est mercredi et milieu de la semaine. Ça veut dire que on s'approche tout doucement du week-end.
3: Mais il y a quelque chose de motivant dans le mercredi,
0: ouais,
3: tu vois.
0: Fond,
3: en plus, il va faire un peu beau comme ça. Nous sommes, franchement, ça va être une belle journée.
0: Bon, nous sommes le 30 septembre. Il est 6h passé de 6 minutes et le 30 septembre à la même date en 1975 naissait à Paris l'une des rares actrices françaises à avoir décroché quand même un Oscar, Marion Cotillard, qui a 51 ans.
3: Ouais, Marion Cotillard, moi perso, enfin je l'adore, et enfin le rôle dans lequel elle m'a le plus marqué, c'est quand elle a interprété Edith Piaf dans La Môme.
0: C'est elle.
3: Faut quand même imaginer qu'à l'époque elle a 30 ans et elle doit incarner une femme de 20 à 47 ans puisque ça balayait un peu toute l'histoire d'Edith Piaf avec des heures de maquillage par jour hein, pour la faire ressembler à Edith Piaf.
0: Ah mais moi j'ai regardé ce film, le maquillage est dingue
3: et
0: tu,
3: ouais,
0: limite tu ne la reconnais pas hein.
3: Le jeu d'actrice tout, enfin il y avait zéro faute. Bah résultat, elle a eu un Oscar hein, pour la meilleure actrice d'ailleurs à Hollywood pour ce rôle là. Donc franchement, chapeau à elle quoi. Moi je l'adore. Et ce que j'aime bien, c'est qu'elle peut faire à la fois du drame mais du comique aussi.
0: Ouais, elle a fait Taxi.
3: Ouais. Au tout début ça. Hein.
0: Ah ouais.
3: Ça moi, c'est.
0: J'ai vraiment bien aimé dans Taxi Marion Cotillard. Et alors pendant 18 ans, on le sait, elle a partagé sa vie avec Guillaume Canet, qui est acteur et réalisateur. Ils ont des enfants, ils se sont séparés, c'était l'année passée. Sauf qu'entre temps, ils avaient tourné un film ensemble qui s'appelle Karma. C'est un thriller qu'il a écrit et réalisé dans lequel il joue un rôle principal.
3: Donc
0: et ils ont fait.
3: Donc c'est elle qui joue un rôle principal, pas
0: oui,
3: lui.
0: Ouais, c'est elle qui joue un rôle principal. Et alors entre temps, ils ont fait la promotion ensemble du film.
3: Bah, c'est pas de bol, hein. Ils se sont séparés juste avant. Donc évidemment, bon. Mais faut bien collaborer ensemble, mais ça a l'air de bien se passer.
0: Ouais, effectivement, ça avait l'air de bien se passer. Dans un communiqué commun, ils ont annoncé leur séparation pour couper court aux rumeurs, pour pas que la presse people s'en mêle, parce qu'on sait qu'en France, la presse people, elle est ouf.
3: Tu pourrais travailler, toi, avec ton ex ?
0: Non.
3: Non ?
0: Non.
3: Ah ouais, non.
0: Non, non, c'est pas possible. Mais après, Guillaume Canet et Marion Cotillard, ils ont des enfants ensemble. Donc ils sont quand même obligés de s'entendre un tout petit peu.
3: Ah oui.
0: Et donc je pense que ça facilite peut-être le fait de se dire, allez, on va bien s'entendre.
3: Y'a pas le choix, quoi.
0: Bah non, c'est ça.
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0: tout le monde, 6h17, la suite c'est avec Jebsar, que ça se passe, et So Into You sur Typique.
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2: On aime vous parler musique, évidemment, tous les matins dans le réveil de Typique. Et bah là, on va vous parler d'un groupe qui a vendu ses places en quelques minutes pour sa tournée. C'est Oasis, évidemment.
0: Bah, tu m'étonnes, ça faisait trop longtemps qu'on attendait qu'ils reviennent aussi. Hein. Ils nous ont provoqués, mais c'est vrai que qu'est-ce que c'est hyper frustrant quand t'as tes artistes préférés qui font un concert et que t'arrives pas à choper des places, quoi. Il y a eu le même coup avec Céline Dion,
2: bah ouais, exactement.
0: Et puis maintenant, c'est le coup d'Oasis. Alors, évidemment, il n'y aura aucune date en Belgique, hein, c'est pour Paris et Amsterdam. Et il y a Liam Gallagher, le chanteur, qui a publié un message pour féliciter ceux qui ont réussi à avoir un billet pour venir le voir, lui et son frère, en concert. Et alors, c'est marrant parce que pour les autres, il a donné un petit conseil qui lui ressemble assez d'ailleurs. Il a dit entrez quand même, débrouillez-vous. De toute façon, on ne vit qu'une fois. Donc
2: ça, c'est rock and roll.
0: C'est rock and roll. Et donc, évidemment, on ne vous invite pas à suivre son conseil parce que tu peux avoir des petits problèmes si tu t'incrustes.
2: Oui, effectivement.
0: Comme ça. Mais cela dit, ça nous fait penser à une histoire qui avait beaucoup tourné à l'époque.
2: Mais oui, en Belgique, c'est un néerlandophone qui avait tourné une vidéo où il est rentré en gilet jaune dans un festival. Il s'est fait passer pour un employé du festival.
0: J'adore.
2: Et donc, il a su rentrer, pas de badge, pas de billet, pas de bracelet. Et il est rentré dans le festival, il s'est filmé en le faisant, en plus.
0: Après, je peux dire la vérité, ce que je pense vraiment.
2: Ouais.
0: Oh, ils font mal à personne, tu vois.
2: Mais non, effectivement.
0: Oh, voilà, c'est pas bien de le faire, mais bon, si t'as
2: envie. C'est pas bien, c'est juste parce que, voilà, une place de concert, si elle coûte de l'argent, c'est pour rentabiliser la production aussi. Ouais, là, tu vois, et c'est pour payer l'artiste.
0: Mais là, c'est Liam Gallagher qui dit de le faire. Alors quoi ?
2: Si tu te fais arrêter, c'est pas faux.
0: Est-ce que t'as le droit de dire j'ai un mot d'excuse de Liam Gallagher ? Ah, ça marche.
2: Non,
0: peut-être.
2: C'est vrai. Un jour, moi, je me suis faufilé comme ça dans les backstage d'un concert. Dans les backstage, donc dans les coulisses.
0: Comment t'as fait ?
2: C'était le concert de. Écoute, Rammstein.
0: Oui.
2: Ça te dit quelque chose ? Ça c'est.
0: Qu'est-ce que c'est que ça ?
2: Ça c'est Rammstein. Voilà, en
0: chouette.
2: Gros.
0: Bah, et ça donc... devrait être gratuit, non ?
2: Non, et ils font des concerts de malades avec de la pyrotechnie et tout. Et en fait, j'ai mon meilleur ami qui est venu de l'étranger pour assister au concert de Rammstein. Et on était devant la salle de concert quand j'ai reconnu quelqu'un de l'organisation qui m'a filé. Deux badges backstage.
0: Oh.
2: On les a collés sur nos pulls.
0: Oh oui, mais là, on te les a filés, c'est pas du jeu, c'est
2: trop facile.
0: Attends,
2: parce que normalement, c'était interdit complet, parce qu'il faut savoir que le chanteur de Rammstein, c'est hors de question de pouvoir l'approcher. C'est interdit.
0: Ok.
2: Et donc, on est arrivé dans les coulisses et il a vu le chanteur de Rammstein en face de lui.
0: Oh,
2: il a été lui demander une photo et on s'est fait foutre dehors.
0: Ah bah
2: voilà. C'était génial.
0: Il y a deux doigts de la perfection.
2: À deux doigts.
0: Ah bah
2: vraiment à deux doigts.
0: Tu vois, on t'a donné le petit doigt, t'as voulu le bras. Voilà, t'as voulu beaucoup trop, ça ne va pas ça.
2: J'ai voulu faire plaisir à mon ami, quoi.
0: Bon, est-ce que vous aussi, vous êtes déjà incrusté comme ça dans un endroit où vous n'avez rien à faire là ? Où vous êtes rentré un petit peu en mode délinquant ? Moi, j'avais fait ça dans une boîte de nuit au circus de Gosselies, ma biche.
2: Ah oui.
0: Et j'étais rentré dans une boîte de nuit à 15 ans. Grâce à mon cousin.
2: Ah, tu pouvais pas, c'était 16 à l'époque encore.
0: 18.
2: Ah, 18.
0: Ah ouais, t'es fou, c'était 18 au circus. Et mon cousin était serveur là-bas. Et donc il m'avait dit, viens. Par contre, j'ai dû y être à partir de 18h. Hein. Je peux te dire que.
2: Ah oui, ok.
0: Et donc j'ai dû rentrer avec lui et tout. Et du coup, j'ai pu rester, je me suis cachée dans les toilettes. Et j'ai pu après ressortir. Et du coup, j'étais en boîte de nuit à 15 ans. J'étais emballée comme un petit Sugus.
2: Comme un petit Sugus.
0: Ouais, j'étais emballée de ouf.
2: Dites-nous si ça vous est vous aussi arrivé là de vous faufiler dans un endroit où vous pouviez pas être ou en tout cas d'y être allé. Au culot.
0: Ouais, il y a une petite fierté comme ça après quand il y a.
2: Bah oui, c'est clair.
0: Quand même, on ne vit qu'une fois, quoi. Rock and roll.
2: 0471-200-300, notre WhatsApp est ouvert pour vous en attendant.
0: Oh oui.
2: Ah bah on se les écoute évidemment, les Oasis.
0: Ah, c'est à Wonderworld, je trouve que c'est leur plus belle.
2: Elle est magnifique.
0: Magnifique.
2: Montez le son et chantez, allez-y si vous êtes dans la voiture par exemple.

0: Soyez les bienvenus, la suite du son. On se fait. Qu'est-ce qu'on va se faire? Un petit Ariana Grande, tiens, ça c'est parfait.
1: C'est pas mal, ouais, ça c'est bien.
0: Il y a plein de messages qui sont arrivés à 6h28 sur notre WhatsApp. Vous êtes nombreux à commenter ce qu'on vous a demandé tout à l'heure. On vous a demandé si il vous est arrivé de vous glisser dans un endroit, de vous faufiler dans un endroit où vous ne pouviez pas être. Et on va avoir quelqu'un dans quelques instants au téléphone. Il y a plein de messages qui arrivent. 0471 200 300.
1: Ouais, franchement, allez-y, vous pouvez raconter vos petites histoires. Parce que c'est vrai que Liam Gallagher a dit: bon, si vous n'avez pas réussi à avoir de place pour venir me voir au concert,
0: bah, venez quand même.
1: Rentrez quand même, débrouillez-vous. Et de toute façon, on ne vit qu'une fois. Et il y a Dominique qui dit: moi j'ai réussi à aller manger avec les sous-officiers. Mon copain de l'époque s'était procuré un badge pour moi. Oh bah dis donc, Dominique, on va manger avec les sous-officiers.
0: Ah bah dis donc.
1: Et pourquoi ça?
0: C'est ça quoi. On a quelqu'un justement au téléphone, c'est Mati qui est là. Salut Mati.
1: Salut Mati, comment ça va?
2: Bonjour.
0: Bonjour Mati. Alors est-ce que toi ça t'est déjà arrivé de te faufiler dans un endroit où tu pouvais pas être?
2: Oui, ça m'est déjà arrivé.
0: Raconte.
2: C'était une fois avec des amis. On s'était caché dans le grenier de l'école, puis on a fait un peu trop de bruit et les éducateurs sont montés et en fait ils nous ont surpris. Et du coup on s'est fait engueuler et on s'est pris 3 heures de retenue mercredi.
1: Aïe aïe aïe.
0: 3 heures de colle pour s'être caché, ça c'est.
1: Et est-ce qu'on peut savoir, Mati, pourquoi vous étiez caché dans le grenier? Qu'est-ce qu'on faisait dans le grenier de l'école?
2: On explorait un peu l'école.
1: C'est ça, ouais.
0: Ouais. Moi, j'ai déjà fait ça dans mon école aussi, d'ailleurs.
1: Ah bon?
0: Je suis dans des endroits improbables. Il y avait des sous-bois à l'école et on allait dans les sous-bois pour passer notre temps de midi.
1: Ouais, juste pour passer le temps de midi ou pour aller faire des petits bisous aux filles de la classe?
0: Voilà.
1: Ah, il me semble bien. Voilà. Je te reconnais bien là.
0: Calino. Mathis, qu'est-ce que t'as prévu aujourd'hui pour ta journée?
2: Aujourd'hui, cet après-midi, je fais un truc de prévu. Je dois d'abord aller.
1: T'as pas l'air clair l'agenda quand même, si je puis me permettre.
0: Ça n'a pas l'air clair.
1: Donc tu dois faire quoi?
2: Je dois aller à la danse.
1: Ah, la danse.
0: Ah, tu fais de la danse, tu fais quoi comme danse?
2: Je fais du hip-hop.
0: Ah, oh, ça c'est génial.
1: Ouais, ça c'est sympa.
0: Ça c'est top. Je vais peut-être m'inscrire.
1: Oui, prends Gaëtan avec toi au cours parce que tu sais bien que la danse et Gaëtan, c'est pas ça.
0: C'est
1: je te l'envoie. Bon, mais bon cours de danse alors, on te fait des bisous. Hein.
2: Merci à vous.
0: Merci de nous écouter tous les matins. Salut Mati.
2: Au revoir.
0: Ciao ciao.
1: Alors Mati va au cours de danse et puis Vincent sur le WhatsApp qui dit: moi la team, je pars plutôt aller me coucher, j'ai fini ma journée. Donc
0: Pour ceux qui rentrent de leur nuit, courage, hein, on est là pour vous aussi. Bonne nuit et puis bonne journée à ceux qui se lèvent. Ça fait bizarre quand même.
1: Bien compliqué là. Hein.
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0: Du côté des routes à 6h33, rien à signaler, le trafic est fluide, ça c'est plutôt sympa. On va revenir dans quelques instants sur la grosse boulette du jour qui revient à une application GPS. Elle a foutu un petit peu la merde sur les routes. C'était une catastrophe, on vous explique pourquoi.

0: 6h36, la musique continue ce matin. Un petit Bruno Mars, ça vous va?
1: Ce sera Just Mind, c'est parfait.
2: Yes. La boulette.
3: Oups, la boulette.
1: En attendant, on s'intéresse à ceux qui font l'actu, mais pas toujours pour les bonnes raisons. On s'intéresse à la grosse boulette du jour qui revient à une application de GPS. On s'est tous retrouvés en galère à un moment donné avec notre GPS, ceci dit.
0: Oui, mais surtout avec cette appli, parce que punaise, parfois l'application elle bug hein, quand même. Parce que normalement c'est censé te donner le chemin le plus court, le chemin le plus pratique. Sauf que là, il y a eu comme une grosse boulette, ça s'est passé en Écosse, dans une petite région de campagne. Il y a une autoroute là-bas qui est très fréquentée et qui traverse, si tu veux, toute la région. Donc c'est vraiment genre l'autoroute qu'on utilise le plus quand tu vas visiter l'Écosse. Sauf que là, l'application, elle a signalé que cette route était fermée. Donc résultat, quand cette route est fermée, elle trouve d'autres petits chemins. Elle a envoyé tout le monde vers des toutes petites routes de campagne hyper étroites, où si tu veux, même deux bagnoles peuvent pas se croiser.
1: Ouais, alors imagine des camions. Hein.
0: Et donc résultat, il y a eu des files de véhicules, des camions, des camping-cars qui sont mis à traverser trois petits villages qui n'ont rien demandé. Faut imaginer les villageois qui sont du quoi de bordel. Et en plus, les camions, ça n'avait pas passé. Il a fallu que les autorités locales publient un message pour prévenir les conducteurs. Arrêtez de passer par là parce que la route n'est pas fermée. Arrêtez de faire le détour. Ça a mis des heures et des heures pour que la situation se remette en ordre. C'était une catastrophe.
1: Bon, en fait, qu'est-ce qui s'est passé? C'est qu'il y a sûrement une personne qui a fait un signalement d'une route fermée sur l'application Waze.
0: Moi, je me suis demandé quoi? Est-ce que tu as le droit de signaler ce que tu veux? Parce que alors, tu peux inventer des problèmes.
1: Ben oui, parce qu'en fait, le système, il fonctionne un tout petit peu par confirmation. Quand vous passez à l'endroit qui est signalé, l'application demande s'il y a toujours le bouchon, si...
0: Moi, je réponds jamais, moi.
1: C'est ce qui fait parfois qu'il y a certaines routes qui sont signalées fermées parce qu'il y a plusieurs personnes qui confirment alors que c'est faux. Et donc, ça peut être un peu le hasard.
0: Mais je crois que j'ai vu qu'il fallait trois signalements.
1: Oui, il faut
0: trois confirmations
1: pour
0: que le problème soit validé.
1: Oui, c'est ça.
0: Mais
1: c'est vraiment ça.
0: Parce que moi, je peux vous dire la vérité ou pas?
1: Vas-y.
0: Dans ma route, dans ma rue, il y a toujours des gros bus qui passent, ça me réveille. Mm-hmm. Ça fait trembler ma maison.
1: Ouais, moi, il y a des tracteurs qui passent comme
0: dans
1: ma rue aussi.
0: Donc, j'ai déjà envisagé comme ça d'inventer que la rue était fermée sur Waze. Mais après, j'ai vu qu'il fallait trois validations.
1: Ah, parce qu'en plus, t'as testé?
0: Ouais.
1: Non, mais t'es de vilaine.
0: Oui, mais j'avais envie de calme, de faire un dodo une fois, tu vois, genre une nuit calme.
1: Mais une fois avec ton téléphone, une fois avec le téléphone de Nico, une fois avec le téléphone de Roméo.
0: Pas con ça, je peux peut-être demander à mes potes de...
1: Non, fais pas ça, arrête. Après, tu vas te retrouver comme ça en Écosse.
0: Ouais, mais bon, une petite nuit, c'est tentant quand même.
1: Tu mets

0: Ah oui, vous en avez eu aussi, hein, des aventures avec le GPS, là. Il y a pas mal de messages qui arrivent, 0471-200-300. J'aime bien celui de Dominique. J'ai eu la blague avec le GPS de toujours tourner à gauche. Si je le faisais, je me retrouvais dans la mer Méditerranée.
1: Ah bah, ça peut être sympa, hein. Il y a des beaux petits poissons. Cela dit, moi, je retiens quand même le message de Kelly sur le WhatsApp. Je ne vais pas donner ton nom de famille, sinon je vais transférer ça à la police directe. Elle dit, moi, je signale souvent la police, même s'il n'y en a pas pour dissuader les gens de rouler comme des
0: coups. Ah bah, tu sais quoi, c'est pas mal. J'adore. C'est pas mal. Moi, dans mon quartier, chez moi, dans ma rue, ça passe à fond de balle.
1: À fond les ballons.
0: Et je ferais peut-être ça, tiens.
1: Oui, mais il faut trois validations.
0: Mais t'inquiète, je vais m'arranger avec les voisins.
1: 50 euros et je valide pour toi.
0: Ok, parfait. Non, on va s'arranger.
1: Ah, alors 100 euros, attends, t'es trop facile à négocier.
0: Mais dis, ça va aller, toi.
1: Alors 100 euros plus les chouquettes, hein, je te préviens.
0: Les chouquettes, ok, mais le reste, non.
1: Plus un pain perdu. Ah, bah ça, c'est.
0: Et je suis ton ami ou je suis pas ton ami?
1: Tu veux que les gens roulent moins vite dans ta rue, à boule le pain perdu.
0: Eh, pas mal. Eh, pas mal le slogan.
1: T'as vu? Ouais, c'est je vais te faire un t-shirt avec.
0: Elle est accro à son téléphone, ça vous le savez. C'est pour ça qu'elle scrolle tous les soirs pour vous ramener le meilleur des réseaux.
1: Ouais, mais là, je suis tombée sur un ticket de caisse de Venise. Alors, on sait que Venise, c'est cher, mais alors là, les gars, on vient de battre un record. Faut qu'on en parle.
0: Il faut qu'on en parle. Et puis, tu te rappelles de Let Me Blow Your Mind?
1: Absolument pas.
0: Ah bah, tu
1: j'ai un trou de mémoire.
0: Tu vas. Tout.
1: Allez, vas-y, mets le son parce que là, ça me dit rien.
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0: Ah ouais, j'avais oublié ça. Mais j'avais oublié ce banger. Hein.
1: Ah, ça, c'est tout bon. Hein.
2: Heureusement que t'es là pour nous repasser des petits vieux sons, des, tu vois, des belles années comme ça. T'en as d'autres pour
1: Il y a Topic qui arrive avec Sorry Papi.
2: Non, pas ça. Un truc, oui, ça, on va l'écouter aussi, mais t'as pas d'autres trucs un peu.
1: Un peu rétro
2: Ouais, un peu rétro au programme de ce matin.
1: Qu'est-ce qu'on va se mettre en rétro? Écoute, je vais trouver.
2: Okay.
1: Tu sais bien que moi, je compose.
2: Je te donne une mission.
1: Et tu disposes.
2: C'est un rétro par heure, ça va? On en a écouté un à 6h, faudra un autre à 7 et un autre à 8.
1: Et elle commence à avoir ses petites exigences en
2: S'il
1: plus.
2: S'il vous plaît, oui, merci.
1: En attendant, toi, tu scrolls évidemment tous les jours pour nous rapporter le meilleur des réseaux sociaux. Là, on va voyager.
2: Le meilleur ou le pire, hein. On va pas se mentir. Direction Venise, mais cette fois-ci, c'est pour le pire. Les amis, il y a un touriste qui a eu la très mauvaise idée à Venise de s'installer à la place Saint-Marc. La place Saint-Marc, c'est la place la plus iconique. Hein,
1: j'y ai été. Je me souviens, j'ai payé mon espresso, donc quelques centilitres de café, ouais. Je pense 7 euros.
2: C'est connu. Franchement, la place Saint-Marc, il faut pas s'asseoir. Même t'asseoir, déjà, c'est cher.
1: Oui, déjà là, tu payes.
2: Donc, la pauvre, elle s'installe, elle commande un toast, un croissant garni. Oula, la folle.
1: Ça.
2: Et en plus de ça, deux spritz. Résultat des courses, devinez combien pour un toast, un croissant et deux spritz?
1: 35 euros.
2: 72 euros.
1: Hein?
2: Ouais, c'est déconné. Hein.
1: 72 euros.
2: En fait, le toast était à 15 euros, le croissant, 16 euros le croissant. Et alors, chaque spritz, 17 balles. Mais allez, s'il vous plaît, quoi. Et donc, en plus de ça, il y a eu un supplément. Et alors ça, moi, je savais pas. Il y a eu un supplément musique de 7 euros.
1: Ah bah oui.
2: Parce qu'il y avait un orchestre.
1: Il y avait un orchestre. Il faut payer l'orchestre,
2: à
1: madame.
2: À quel moment tu payes les 7 balles en plus? Enfin, t'as déjà payé ça dans ton croissant.
1: Et en plus, on te le signale souvent pas au départ.
2: Ah bah,
1: on te dit pas, on a un orchestre, faut le rémunérer.
2: Bah non, et en plus, c'est vrai que c'est plutôt plaisant de t'asseoir à une terrasse où il y a des musiciens, c'est tentant d'y aller. En fait, ça fait partie un petit peu de l'ambiance de Venise, c'est romantique, mais. T'imagines la note? Mais
1: il faut faire gaffe, hein, quand vous choisissez vos destinations de vacances, il y a des destinations qui sont plus chères que d'autres.
2: Alors, il y a plein de destinations hyper chères. Moi, il y a des destinations qui m'ont un peu surpris. Par exemple, la Norvège, les amis.
1: La Norvège. Mais le train de vie en Norvège est plus élevé aussi.
2: Oui,
1: hein.
2: Mais nous, on n'a pas le même salaire.
1: Non.
2: Salaires sont plus élevés là-bas. Du coup, c'est vrai que globalement, tout ce qui est restaurant. Et alors, c'est pas trop dans leur mentalité d'aller dans les restos. Donc, quand ils y vont, c'est vraiment un moment exceptionnel. Que nous, on a plus cette culture d'aller vite fait manger un bout. Et là, je peux vous dire qu'en Norvège, prépare ton portefeuille. J'avais pris deux soupes et deux verres de vin et on en a eu pour 150 balles.
1: Mais non.
2: Ah ouais, c'était
1: 150 ouais. balles. Écoute, moi c'était en Polynésie française.
2: Ouais.
1: Il y a quelques années, j'y ai été. C'était le voyage de ma vie. Et je me retrouve au magasin, dans un supermarché. Je vais acheter, j'avais envie de me faire un apéro le soir
2: ouais.
1: sur mon petit piloti.
2: Oui.
1: Ah ben je peux te dire que j'ai très vite déchanté. Alors l'alcool, n'en parlons pas, parce ouais. que c'est de l'importé. Donc là, c'est super cher. C'est mauvais pour la santé, on le rappelle.
2: Mais même les petits chips, c'était cher.
1: Attends, la canette de coca.
2: Ouais.
1: 33 centilitres.
2: Ouais.
1: 6 euros.
2: Oh my god.
1: 6 euros ah ouais, dans un magasin, dans un supermarché.
2: Ouais.
1: Donc c'est ce que les gens payent. Et donc les gens mangent beaucoup local là-bas. Alors il y a un classement qui existe.
2: Ouais,
1: hein,
2: mais c'est connu que quand c'est une île, c'est très cher. Par exemple, l'Islande aussi. Ils doivent tout importer.
1: Le Groenland
2: aussi, c'est juste à côté.
1: L'Antarctique.
2: Très, très cher. Ben voilà, mais tout
1: les Maldives, tout ce qui est île en fait.
2: Et en fait aussi, il y a des endroits où on ne sait rien faire pousser. Par exemple, l'Islande, c'est pour ça que c'est cher. Parce qu'ils ne savent pas cultiver comme ils veulent. Ça doit être sous serre. Et donc.
1: Et en plus, c'est loin de tout.
2: C'est loin. Et donc c'est pour ça aussi que c'est très, très cher. Donc parfois, avant de voyager, ça vaut le coup de
1: se renseigner sur sa destination.
2: Et
1: ouais.
2: puis si vous allez à Venise, évitez peut-être la place Saint-Marc. Ou alors, vous savez quoi, allez ailleurs en Italie. Il y a plein de beaux endroits.
1: Il y a plein de beaux endroits.
2: Et qui sont moins chers, voilà, au passage.

0: qu'est-ce que j'apprends ?
1: Qu'est-ce que j'apprends ? Quoi ? Qu'est-ce que t'apprends ?
2: Ah, j'ai appris un truc là.
1: Quoi ?
2: T'as complètement tout lâché, toi.
1: Ah, ça, non, bah oui. Ah oui, c'est vrai.
2: Alors, j'adore parce que tu nous avais prévenu. Tu nous as dit il y a quelques jours, j'ai lâché toutes mes bonnes habitudes.
1: Mais absolument.
2: Sauf que.
1: Absolument toutes.
2: Mardi, je vais au sport. Hier, on était quoi ? On était
1: mardi. Mais j'étais en tenue de sport, c'est ça que. je te jure, j'ai des témoins. Je me suis mis en tenue de sport et c'est chiant parce qu'un legging.
2: Et qu'est-ce qui s'est passé ?
1: Faut le mettre et tout. Bah, en fait, j'étais sur la route et j'ai eu un appel. j'avais oublié un truc au boulot, tout ça.
2: Non, attends.
1: La vraie
2: raison.
1: Non, c'est vraiment sûr, j'avais oublié un truc pour le boulot. Du coup, je me suis dit, il faut absolument que je termine ça. Et je me suis pris 10 minutes dans les dents. Et donc, j'ai dit à mon coach, je vais avoir 10 minutes de retard. Et puis finalement, il n'était plus trop dispo non plus. Oh, tu vois, il y a des trucs comme ça dans la vie où tu te dis, ça ne matche pas. C'est que ce n'était pas le bon moment.
2: Je ne sais pas pourquoi, mais j'ai l'impression que tu t'inventes des excuses.
1: Je te jure que non, j'ai mis un legging. T'as déjà mis un legging ? C'est hyper désagréable à mettre, hein. Ça colle, il faut tirer dessus. Donc non, j'étais en tenue de sport.
2: Et tu vois tout.
1: Ouais.
2: Faut bien le mettre.
1: Oui, mais ça, moi, j'ai pris un legging push-up.
2: Ah oui, c'est vrai, t'as un legging qui remonte les fesses.
1: Effectivement. Et c'est un leurre, hein, parce que quand je retire le legging, il y a tout qui tombe.
2: Bloup.
1: Ah oui.
2: Bon, sinon, on est mercredi, milieu de semaine, mais aussi le jour où il y a les sorties au cinéma. On va faire un petit tour de ces sorties avec Cathy.
1: Ah oui, j'aime bien, parce que Cathy nous donne toujours des petites pépites à aller voir au ciné. Et apparemment, il y a un film avec Tom Cruise, mais qui est complètement métamorphosé. Alors, comment vous dire ? Pour une fois, Tom Cruise n'est pas du tout en mode sac simple.
2: Pas du tout.
1: Il est juste en mode pile.
2: Il y a Temper City qui arrive avec Self Aware. Il y aura aussi Jack You. Et puis Orelsan.
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2: On va se faire plaisir, ça je vous le dis. Dans le réveil de Tipeee, on a tout ce qu'il vous faut pour vous réveiller en pleine forme.
1: Et n'oublie pas notre son rétro dans l'heure de 7h. Hein,
2: oui, ça va.
1: Attention,
2: ça va, ça.
1: Cherche.
2: Voilà, des exigences.
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1: Côté météo, le soleil sera encore là, même s'il y aura un tout petit peu plus de nuages pour cet après-midi. On fera le point complet après l'actu avec Mario. Salut Mario.
5: Salut Audrey, bonjour à tous. L'Union européenne s'attend à des prix de l'énergie très élevés cet hiver, que ce soit pour le gaz ou bien pour le pétrole. Réunis en Irlande, les ministres européens s'attendent à un hiver difficile, mais l'Europe ne prévoit pas de problème d'approvisionnement. Pas de quoi calmer l'inflation, elle atteint 4,69% en septembre. La Flandre tient son budget, le gouvernement flamand a bouclé son exercice hier soir et renoue avec l'équilibre. Une première depuis 7 ans. Le ministre-président flamand doit en dévoiler les contours cet après-midi au Parlement. Fin de mission pour les Américains en Irak. 12 ans après leur déploiement, les derniers soldats engagés contre le groupe terroriste État islamique rentrent au pays. Les États-Unis et l'Irak avaient décidé de mettre fin à cette présence il y a 2 ans. Bagdad fêtera ce retrait demain lors d'une journée baptisée Jour de la souveraineté. Les grands patrons de l'intelligence artificielle adoptent un code de bonne conduite sous la houlette de Donald Trump. Ils promettent de s'auto-réguler. Un texte signé sur base volontaire, le président américain étant opposé à toute régulation contraignante. Cet engagement intervient au moment où les inquiétudes concernant les dangers de l'intelligence artificielle se font de plus en plus grandes. Et pour terminer, un mot de sport, football, victoire des Diablotins 1-2 contre le Pays de Galles. Un match qui comptait pour la qualification de l'Euro de moins de 21 ans.
2: Mais merci beaucoup, merci Mario. À dans une heure pour l'essentiel de l'actu.
1: Allez, on se fait un petit point météo avec le soleil qui sera quand même encore un peu de la partie ce matin. En tout cas, il fera assez lumineux. Il fait déjà très doux, hein. On est autour des 14, 15, 16 degrés. Donc ça fait vraiment plaisir. Cet après-midi, le soleil sera là, mais il sera un peu caché par des voiles nuageux. Donc ça donnera moins l'impression de l'été, tu vois. Ce sera un peu plus calme.
2: Ouais, mais il va faire super doux.
1: Mais quand même, 27, 28 degrés.
2: Bah ouais,
1: de nouveau, il fait bien chaud. 29 degrés à Assel.
2: On va pas se plaindre, ma petite dame.
1: C'est un truc incroyable, hein, pour la. T'imagines, on est en plein mois de septembre. Fin septembre, les gars. Comment on va faire avec Halloween ?
2: On est presque en octobre.
1: Non, mais il faut pas qu'il fasse comme
2: demain.
1: Ça à Halloween. C'est pas jouable. Donc,
2: Oh si, moi je dis pas non.
1: Ah ouais ?
2: Ah ouais.
1: T'as déjà mis une tenue de sorcière avec des chaleurs pareilles ?
2: Ah, tu fais des trous et tu fais des aérations. Hein,
1: tu fais
2: tout,
1: des trous,
2: Le mercredi, c'est le jour des sorties cinéma. Cathy vient nous faire le point.
1: Ouais, elle va parler de Tom Cruise, mais j'ai un petit peu peur parce qu'il paraît qu'il est dans un film où, pour une fois, il n'est pas sexy, quoi.
2: Ah oui, il est complètement changé. On va en reparler dans quelques instants avec Cathy. En attendant, la musique, elle continue. Avant de la retrouver, on se fait un petit Temper City et Self Aware. Vous écoutez le réveil de Tipeee avec Audrey et moi-même. On est là jusqu'à 9h.

0: Il y a du Jackie O qui arrive avec Where Are You Now. Mais avant ça, eh bien, on va jouer ensemble dans quelques instants pour vous emmener dans un endroit génialissime où vous allez vous éclater entre potes ou en famille. Ça s'appelle Zero Latency VR. C'est à XL et à Waterloo.
1: Ouais, c'est hyper sympa parce qu'on te file un casque de réalité virtuelle. Et alors là, après, t'es vraiment dans une grande arène et tu fais la bagarre. Alors, il y a plusieurs thèmes. Tu peux faire la bagarre avec des zombies. Ouais. Sinon, tu peux être dans un thème un peu Jumanji. Enfin, il y a vraiment plein d'univers différents.
0: Il y a Far Cry aussi.
1: Ouais, vous choisissez et puis go, on y va avec les copains. Et on a 4 accès pour vous ce matin. Donc si vous voulez jouer avec nous, bah foncez, vous envoyez « je » par SMS au 6005.
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0: En attendant, elle est là pour nous présenter le meilleur du cinéma de cette semaine. C'est Cathy, salut Cathy !
4: Hey, hello tout le monde !
1: Coucou Cathy !
0: Comment tu vas ?
4: Ah, super bien !
0: Bon, on commence avec un film avec Tom Cruise cette semaine. Tom Cruise, on l'a dit plusieurs fois, assez méconnaissable dans un film très mystérieux qui s'intitule Digger.
4: Et oui, oubliez le Tom Cruise fringant de Top Gun, celui qui fait encore des cascades de folie à 64 ans, celui qui n'a pas pris une ride depuis 20 ans. Et non, dans Digger, il est vieilli, bedonnant, le crâne dégarni, si je vous jure.
0: Chauffe.
4: Ouais, il s'est donné du mal pour devenir moche. Digger, c'est surtout un film qui va diviser, vous allez adorer ou détester, et je signale que c'est signé Alejandro González Iñárritu, très très grand réalisateur oscarisé pour The Revenant avec Leonardo DiCaprio.
0: Ah, c'était lui ?
4: Eh oui, ou Birdman, un très très grand réalisateur. Alors, quelle est l'histoire de ce film ? Tom Cruise joue un richissime mania du pétrole, un mec mégalo, complètement hors sol, et une de ses entreprises provoque une catastrophe qui est potentiellement apocalyptique.
1: Pas facile.
4: Il faut jamais mettre ce mot-là dans cet apocalyptique.
0: C'est pas facile.
4: Voilà, il pourrait détruire la planète. Et lui, il se dit qu'il est aussi le seul homme capable de sauver l'humanité. Donc, toute ressemblance avec un mania de l'immobilier président des États-Unis n'est absolument pas fortuite.
1: Mais du coup, je comprends pas. C'est plutôt un film politique ou c'est un truc où on rigole, c'est une comédie ?
4: C'est les deux. C'est ce qu'on appelle une satire de notre époque. Imaginez une sorte de farce exagérée. On peut penser à Don't Look Up, justement, avec Leonardo DiCaprio, on se moque des puissants, de la politique. C'est un film progressiste, vous l'aurez compris, mais c'est surtout un film comme on en voit rarement, parce qu'il y a des retournements de scénario qu'on ne voit pas venir, des choix de mise en scène époustouflants, vraiment, on est sur son cul. Et puis Tom Cruise, il est génial, entre le ridicule et le très drôle. Mais, malgré toutes ses qualités, moi je dois vous dire que je suis dans le camp des gens qui n'ont pas apprécié le film, je l'ai trouvé hyper indigeste, parce qu'il y a tout dedans. Les milliardaires, le capitalisme, l'écologie, la fin du monde, il y a 15 idées à la minute.
0: Ouais, on part dans plein de thématiques en fait.
4: Oui, mais c'est tellement trop que franchement, moi j'ai eu du mal même à comprendre où allait le film. Je me demandais, est-ce que c'est brillant et audacieux ou est-ce que c'est juste prétentieux et brouillon ? Et mon avis est que c'est plutôt prétentieux. Donc malgré un Tom Cruise clairement oscarisable, moi j'ai vraiment eu beaucoup de mal avec ce film.
0: Bon, heureusement.
1: Il va pas alors, on va pas voir tu là.
0: Il y a quand même d'autres choses que tu peux nous conseiller cette semaine.
4: C'est un film à voir, ouais. Oui, cette semaine, moi j'ai adoré Mémoire de fille, c'est signé Judith Godrèche, je vous la connais. C'est une actrice figure de proue du mouvement MeToo dans le cinéma français. Et elle adapte le roman d'Annie Ernaux. Elle, Annie Ernaux, c'est une toute grande écrivaine française qui a reçu le prix Nobel de littérature. Et Mémoire de fille, c'est sa propre histoire. On est en 1958, elle a 17 ans. C'est la première fois qu'elle quitte ses parents. Elle va bosser comme monitrice dans une colonie de vacances. Et elle vient vraiment de sa petite campagne. Donc, elle a envie de sortir de ce carcan, de faire des rencontres, de se faire des amis, de se faire accepter par le groupe. Et pourquoi pas de vivre sa première fois avec un homme. Et ben oui, il y a des garçons aussi. Mais c'est un moment qui va profondément la marquer et c'est plus tard, en vieillissant, qu'elle comprendra ce qui s'est passé à ce moment clé.
1: Et pourquoi c'est le film, du coup, qui t'a le plus touché cette semaine ?
4: Alors, évidemment, c'est un film féministe réalisé par Judith Godrèche, tiré d'un bouquin féministe, mais ça parle de consentement, de désir, mais absolument sans jamais nous faire la leçon. Il y a énormément de pudeur, de justesse et je trouve qu'on retrouve des sensations d'adolescence.
0: Cool.
4: Ces moments où on a 17 ans et on ne sait pas très bien quelles sont nos limites, ça veut dire quoi le désir, où tout est trouble. Donc je trouve que malgré l'histoire qui se déroule en 58, c'est hyper actuel et ça parle de la sexualité d'une toute jeune fille. C'est très bien joué, très bien fait et, je le disais, très émouvant.
0: Donc cette semaine, on résume, Digger pour voir un Tom Cruise comme vous ne l'avez jamais vu, ou plutôt dans l'émotion, avec Mémoire de fille.
1: Merci bien Cathy pour ces petites suggestions.
0: Merci Cathy.
1: Tu reviens la semaine prochaine avec d'autres vidéos cinoches, évidemment.
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0: Salut Sorelsan.
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2: Faut que je vous raconte quelque chose sur mon couple que moi-même j'ai mis beaucoup de temps à m'avouer. Mais je pense que ça pourrait être libérateur.

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1: C'est pas toi le boss.
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0: Non, mais moi non plus. Fin équilibre, comme on dit toujours.
3: Ça dépend pourquoi. J'aime bien être le boss sur ce qu'on bouffe le soir.
0: Ah ben oui, mais ça te va tellement bien.
3: Ça, je prends mes responsabilités.
0: Moi, je suis le boss de l'organisation et du timing.
3: C'est déjà pas mal. Ouais, non, mais c'est bien. Et t'es un peu le boss de la musique aussi. On va écouter.
0: Ah ben oui, t'aimes pas là, par exemple.
3: Parfait.
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0: On va jouer à l'ABCDR tout de suite avec Frédéric qui vient de Nivelles, chauffeur de bus. Salut Frédéric.
3: Salut Fred.
7: Salut.
3: Réclame de manière collective un petit coup de klaxon.
0: Ah oui, c'est un petit klaxon de bus.
3: Mais c'est un petit bus.
0: C'est un petit bus.
3: Petit bus,
0: c'est tout. Un bus nez. Frédéric, comment ça va ce matin? T'es donc déjà au boulot? Tu fais quelle ligne?
7: La ligne 73, Nivelles-Fleurus.
0: Nivelles-Fleurus, ligne 73. Si vous rentrez dans le bus de Fred, vous le saluez déjà.
3: Soyez gentil.
0: Ouais, parce que je trouve qu'on ne dit pas assez bonjour au chauffeur de bus quand on rentre dans le bus, par exemple.
3: Vrai. Et alors, moi, Fred, désolé, après on va jouer, mais il y a un truc que je rêverais d'avoir dans les bus, c'est le siège qui rebondit.
0: Ah oui, ça c'est bien ça.
3: Ça a l'air génial.
7: C'est super, franchement.
3: Ils sont en attraction permanente, quoi.
0: Ouais, c'est ça.
3: C'est trop bien.
0: Fred, attention, on va jouer ensemble tout de suite pour t'envoyer chez Zero Latency VR. C'est à XL et à Waterloo, un centre de réalité virtuelle où tu vas t'éclater entre potes. Mais avant ça, en 30 secondes, il va nous falloir un maximum de réponses, 4 au minimum. On va te donner. C'est un peu comme le jeu du petit bac, en gros. Hein. On va te donner une lettre, des thèmes, et il va falloir que tu trouves les réponses, ok?
7: Ok.
0: Allez, attention, on prépare le chrono de 30 secondes et on est parti.
3: Allez, c'est parti, let's go. Ta lettre, c'est la lettre B. Il nous faut un pays.
7: La Belgique.
3: Quelque chose qui donne bien en rose.
7: Une barbe.
3: Quelque chose de plus ou moins 30 cm.
0: Oh. Oh.
7: Une batte.
3: Une plante.
0: Batte, ok.
3: Tu peux passer. Hein.
7: Je passe.
3: Une chose immense.
7: Un bâtiment.
3: Un quoi?
7: Un bâtiment.
3: Bah, c'est bon, j'ai gagné.
0: Yeah, bravo. Fred, tu repars avec tes places pour Zero Latency VR. Ah, bah,
3: et bien joué le coup de la batte. Tu t'es pas fait avoir.
0: Ouais, la batte, c'était pas mal. J'ai eu très peur. Voilà. Bah, écoute,
3: on a le droit de mettre des petits pièges le matin. Quand
0: bah, évidemment. Fred, tu reviens quand tu veux. Courage dans ton bus. Bosse bien, en tout cas.
7: Bonne journée à vous.
0: Bisous Fred, avec plaisir.
3: Bisous.
0: Et on embrasse évidemment tous les chauffeurs de bus. Je sais que vous êtes nombreux à nous écouter le matin sur la route. Mais courage à vous, courage à tous ceux qui vont bosser et courage à tous ceux qui reviennent aussi. Et bonne nuit à eux.

0: 7h24, bon réveil tout le monde, c'est le réveil de Tipeee qui a Gaëtan qui est là.
1: Bonjour.
0: Et oui, moi c'est Audrey, hein. Bienvenue au petit nouveau. Et il y a Teddy Bear aussi qui arrive côté musique avec ses chaussures roses.
1: Réveil de 7h24, on est là pour vous et rien que pour vous, on est à votre service.
0: Oui. Oui, demandez ce que vous voulez et on essaye de le faire. Demandez pas n'importe quoi.
1: Oui,
0: non plus, hein.
1: Oui, c'est ça. Il faut quelque chose, Tanguy, notre éditeur.
2: Non, je regarde que tu fais bien ton travail.
0: Oh, la pression.
1: Un petit café?
2: Oh, ça, je veux bien. Vous irez me le chercher, mon petit.
1: J'irai bien.
0: Tu sais, c'est
1: j'irai
0: comme
1: bien.
0: Le directeur quand il rentrait dans la classe. Oh, la pression.
1: Ouais,
0: il a pression.
1: Tanguy, c'est surtout un pote. Hein,
0: il est derrière toi, hein. Fais gaffe quand même, il te regarde. Je te dis, s'il fait une drôle de tête, je te dis ça.
2: Surveille votre conduite, là, les gars. Il y a des trucs qui vont pas du tout.
1: Hein. Oh là là. Une conduite, pour vous expliquer, c'est un papier qu'on a avec tout le déroulé de l'émission. Voilà, vous savez.
0: Et comme c'est lui qui fait la conduite, si on dit des bêtises, en fait,
1: voilà, c'est de sa faute. Exactement, c'est ce que vous pouvez retenir. Bon, je sais que toi, t'as été hier au cinéma. On vient de parler des films avec Cathy. T'as un autre film que t'as été voir, toi?
0: J'ai été voir Heart of the Beast avec Brad Pitt et le toutou, là.
1: Ouais.
0: Tu sais, il a fait un film avec un chien policier, d'ailleurs. Dans le film, c'est un chien de guerre. Oh, punaise, les gars. Je vais pas vous spoiler, mais.
1: Pleuré tout le film, apparemment.
0: J'ai pas arrêté. C'est pas du négatif, hein. C'est pas pleurer de manière négative.
1: Non, c'est de l'émotion.
0: C'est de l'émotion. De la vraie, de la pure. Et je me suis dit, qu'est-ce que c'est beau, parce que tu voyais vraiment dans le film à quel point un chien, ça peut être dévoué à son maître.
1: Moi, mes animaux, c'est mes meilleurs potes. Hein.
0: Vraiment?
1: Ah ouais, non, mais mes animaux, à fond. Moi, j'ai l'impression que c'est mes gamins, quoi. Ils me comprennent, ils viennent quand je leur demande de venir. Enfin, on a une vraie complicité. Et quand je suis malade, c'est là où tu vois que ton chien et les chats aussi sont tout le temps collés près de toi.
0: Ils ressentent, hein.
1: Clairement.
0: Moi, mon chien, il ressent pas grand-chose, hein, pourtant. Quand je regarde sa tête, honnêtement, j'ai l'impression que c'est le vide intersidéral.
1: Oui, mais t'as pas vécu avec depuis le départ ton petit cocker.
0: Je l'ai connu, il a 6 mois. Il a eu 6 mois. Bah oui, il avait 6 mois, donc si, je suis sa mère.
1: Ah oui, ok.
0: Je suis la seule et unique mère qu'il a eue dans sa vie, mais parfois, je me dis, j'assume pas trop la maternité de ce chien.
1: Ah oui, voilà, c'est ça. Est-ce que vous aussi, vous avez une relation particulière avec vos bébêtes à la maison, que ce soit des chats, des chiens, des lapins, des hamsters,
0: C'est vrai que c'est beau, ça, quand t'as une belle relation.
1: À fond.
0: C'est mignon, je trouve, si vous avez des belles petites histoires avec vos animaux à la maison, racontez-nous tout ça via le WhatsApp 0471 200 300. On les lira et puis vous passerez faire de la radio avec nous.
1: Moi, par exemple, mon chihuahua, Mia, elle s'appelle, à chaque fois que je vais dormir, je vais lui dire bonne nuit. Je vais lui dire on va faire dodo. À chaque fois, elle râle, mais genre elle déteste aller dormir. Quand je m'en vais pour dormir, elle déteste ça, elle râle, elle tire la tronche.
0: Oh, j'adore. Moi, il y a une fois, mon chien m'a touché.
1: Et pourtant, c'est pas ma femme.
0: Ça, c'est vrai. Avant, j'avais mon gros chien, là, tu vois, Patapouf, il y a longtemps.
1: Ouais.
0: Et il y a un jour, je pleurais, j'étais triste pour un truc, et il est venu me faire un câlin.
1: Ah, mais ça m'étonne pas.
0: Et ça a fait du bien, hein. Franchement, c'est mignon. C'est vraiment mignon.
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1: Il y a des ralentissements à cause des travaux sur la E40 Liège-Aix-la-Chapelle à hauteur de Votem vers Bruxelles. Vous perdez 20 minutes. Un accident à vous signaler sur la E19 Bruxelles-Anvers, au kilomètre 10.4 à hauteur de Zemst. C'est deux bandes de circulation qui sont neutralisées en direction d'Anvers. Vous perdez une demi-heure. Et puis dans quelques instants, vous le savez, c'est la Fashion Week à Paris. Les projecteurs sont braqués sur Paris. Tout le monde ne parle que de ça. Céline Dion y était et a brisé une promesse qu'elle a faite. On vous explique.

0: On va se faire plaisir avec Adela dans quelques instants. C'est sur Typique, ça débarque.
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0: L'actu chaude du moment, ça buzz, tout le monde en parle. On vous fait une petite mise à jour dans le réveil de Typique. Et là, tout le monde parle de quoi? Évidemment, de la Fashion Week à Paris.
3: Ouais, mais pas de n'importe quoi, du défilé L'Oréal qui a eu lieu, les gars, devant la Tour Eiffel. C'était juste un moment incroyable. Je vous jure que c'était fou sur le podium. Il n'y avait que des stars internationales. Kendall Jenner, la meuf, elle a débarqué sur le podium. Ouais. Tu te dis, ok,
0: tranquille.
3: Tu comprends pourquoi elle est mannequin. Hein, voilà, elle fait ça bien. C'était juste dingue. Et alors, il y a eu trois petits moments à retenir quand même dans ce défilé. Le premier, c'est Céline Dion qui n'a pas tenu parole. Elle avait dit qu'elle ne chanterait pas en dehors de ses concerts à Paris pour préserver sa voix. Et la patatras, qui c'est qu'on voit débarquer sur scène? Bah, c'est Céline Dion qui en plus a chanté au défilé.
0: Alors, j'ai l'impression qu'elle a, elle a limite un TDAH, elle ne s'est pas restée en place en fait.
3: Non,
0: hein.
3: Mais je pense qu'elle est tellement heureuse d'être de retour que... Allez, elle s'est dit, ça se tente. En plus, elle est ambassadrice pour la marque. Donc,
0: bah oui.
3: Je me suis dit, bon, voilà, c'était, on espérait qu'elle soit là. Hein. Pour les fans, tu te dis, est-ce qu'elle va venir? Ah bah oui, elle était sur scène, elle a chanté I'm Alive. En plus, c'est un peu un beau message par rapport à.
0: Ouais,
3: à
0: mais du coup, les concerts devant les hôtels, ses concerts le soir.
3: Elle arrête pas.
0: La Fashion Week, j'espère vraiment qu'elle va tenir le coup.
3: Écoute, hein. En tout cas, elle était sublime. Elle avait une magnifique robe noire, une longue robe comme ça. Elle avait un beau brushing. Elle était très très belle. Mais alors, celle, pour moi, qui était la plus belle sur le podium, bah, c'était Elena. Les gars, notre belge, hein. Elle est venue défiler. Elle était bloquée à Bangkok en plus pendant le week-end à cause des inondations. Et lundi soir, elle se retrouvait au pied de la Tour Eiffel en train de défiler avec des grandes stars.
0: Mais pour Elena, c'est incroyable. Hein. Elle est partie de la Starac, la petite habitante de Braine-l'Alleud.
3: C'est fou de se dire qu'elle s'est retrouvée à côté d'Eva Longoria, de Céline Dion,
0: de tout le gratin en fait, de la mode finalement.
3: Toutes les femmes, parce que c'est beaucoup de femmes qui ont des carrières incroyables. Et donc, la voir là, c'est une validation aussi du milieu. Tu vois, c'est dingue.
0: Moi, ce que j'ai vu, ce qui m'a particulièrement touchée, c'était la femme qui a défilé en fauteuil roulant.
3: C'était une première en plus.
0: C'était super touchant. Elle s'appelle Virginie Dubost. Elle est tétraplégique depuis un accident en 2018. Elle est descendue du podium en robe rouge au milieu de toutes ses stars. Et c'est une première effectivement dans l'histoire du défilé.
3: Hein, ouais,
0: c'est canon.
3: Je trouve ça génial justement qu'on ouvre la possibilité à tout le monde de défiler parce que finalement, la mode, ça touche tout le monde.
0: Bah oui, et tout le monde doit se reconnaître dans la mode au final. Donc,
3: en tout cas, franchement, bien joué à eux parce que je pense que c'est le défilé dont on a le plus parlé. Tout le monde parle absolument de cet événement. On va tenir évidemment la Fashion Week à l'œil parce qu'à mon avis, il va se passer d'autres petits trucs comme ça pendant la semaine.
0: C'est toujours le cas à la Fashion Week de Paris.
3: Comptez sur nous.
0: En attendant, vous voulez de la musique? Bah, pas de problème. On va vous en mettre des tonnes pour vous réveiller correctement ce matin. Adela, Ain't in LA, c'est maintenant, c'est tout de suite. 7h38, c'est le réveil de Typique.

0: Elle est quand même hypnotisante, hein, cette fille. Incroyable.
1: Ah ouais, bah complètement.
0: T'essayais de me parler, mais j'avais pas envie.
1: Non, mais j'ai bien vu.
0: J'ai vu que t'essayais de communiquer avec moi, mais j'étais trop à fond dans la musique. Et d'ailleurs, celle qui arrive, là, je pense que ça va être toi qui va être trop dedans. Je sais que t'adores Green Day.
1: Ouais, et c'est de circonstance. Wake me up when September ends. Réveillez-moi quand la fin septembre arrive. Bah, c'est le moment.
0: Bah, c'est le moment. Mais par contre, avant d'écouter Green Day, c'est les bonnes nouvelles.
1: Oui, il y aura les bonnes nouvelles dans quelques instants. La bonne nouvelle, c'est que Batman existe vraiment. Il a sauvé quelqu'un dernièrement.
0: Oui, c'est ça. Et la marmotte, elle met le chocolat dans le papier.
1: Non, je t'assure, je vais t'expliquer. En attendant, on a tous vos messages qui arrivent au 0471 200 300.
0: Ah oui, on parlait de vos animaux de compagnie, parce qu'hier, j'ai été voir le film avec Brad Pitt et le chien. Là. C'est hyper touchant comme film. Et justement, dans le film, on voit la relation hyper spéciale qu'ils ont tous les deux. Et ça m'a rappelé à quel point les animaux sont tellement adorables avec nous. On vous a demandé de nous raconter des petites histoires avec vos animaux.
1: Ouais, il y a Angie qui envoie un petit message qui dit « Moi, quand j'étais petite, j'avais un coq qui s'appelait Luigi.
0: Oh, j'adore.
1: Il me suivait partout, il faisait tout comme un chien avec moi, il me faisait plein de bisous avec son bec et il était agressif avec toutes les autres personnes qui l'approchaient. C'est trop mignon.
0: Oh, bah, et un coq, je savais pas que ça pouvait être comme ça.
1: Ah oui, moi ma grand-mère a adopté un coq et ce coq fait tout avec ma grand-mère, pareil.
0: Oh, j'adore.
1: Et, mais il rentre dans la maison et tout, hein, il s'installe sur le canapé, dans la cuisine et tout et tout. Hein.
0: Et puis paf, le coq, ça se termine dans la casserole.
1: Non.
0: Il y a Anaïs qui dit ouais, mon chat vient toujours m'accueillir quand je rentre et mon cheval quand j'arrive est toujours ravi de me voir. Ça c'est vrai. S'il y a bien quelque chose qui fait du bien quand tu rentres à la maison, je trouve, c'est
1: animaux. L'accueil.
0: Tu vois qu'ils ils tirent jamais la gueule, hein, c'est vrai.
1: Moi, la mienne, elle court partout dans le canapé quand elle me voit arriver.
0: C'est mignon, hein, vraiment. Samantha qui dit moi, j'ai 33 chats, what de quoi ?
1: Un
0: chihuahua et 27 poules, et mes petites poulettes sont mes petits amours, elles sont trop terribles, et elles viennent de me faire des câlins. Oh, bah, écoute, ça
1: 33 chats, tu fais pas dans la mesure, toi.
0: Ouais, en même temps, si t'en prends soin, moi, je suis plutôt partisan de. Hein, si tu peux recueillir des animaux et en prendre soin.
1: Ben, à fond, non, c'est trop bien. Et puis, Aline dit moi, quand je suis triste, mon chien vient me lécher les doigts pour me consoler.
0: Donc c'est le doigt.
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0: c'est rock and roll.
1: Oh, oh. Et ça, ça réveille. Hein.
0: Ça fait du bien un petit Green Day de temps en temps.
1: Parce que ça commence doucement, et puis,
0: ouais,
1: bam.
0: Tu le vois pas venir. Hein,
1: ah non. Thomas Hamilton, c'est dans quelques instants, c'est belge, on l'adore, il est résident dans Typique Party tous les week-ends.
2: Ah, ça va être une bonne journée.
0: Et oui, avant d'écouter Thomas Hamilton, eh ben on aura droit à des bonnes nouvelles, des petites choses qui nous mettent de bonne humeur pour bien démarrer. Ça change un petit peu de l'actu négative.
1: Évidemment.
0: Tu nous as trouvé quoi comme bonne nouvelle ce matin?
1: Est-ce que vous vous dites que vous êtes peut-être trop vieux pour reprendre des études, par exemple? Ah ben, à 98 ans, il y a un gars qui a reçu son diplôme de fin d'études, un Américain de 98 ans. Il s'appelle Paul, il vit dans l'Iowa. Il aurait dû être diplômé en 1946, sauf qu'il a dû arrêter en cours de route pour travailler et financièrement sa famille.
0: Oh, petit chou.
1: Et il a passé des années dans l'agriculture, mais il n'a jamais voulu tourner le dos à l'école. Depuis une quinzaine d'années, il donne régulièrement de l'argent à son ancien lycée pour aider les élèves. Et récemment, il est allé beaucoup plus loin. Il a fait un don de 50 000 $, soit environ 44 000 euros. Cet argent finance des bourses. Grâce à lui, plus de 150 élèves ont déjà été aidés. Alors, du coup, bah, l'école a voulu le remercier.
0: Ouais.
1: Et elle a organisé une visite surprise dans sa maison de retraite. Et le directeur et le proviseur sont venus avec un diplôme.
0: Oh, génial. Mais tu vois, comme quoi,
1: c'est beau, hein.
0: Félicitations à lui, du coup.
1: Bon, je t'avais dit que Batman existait.
0: Oui, ça, tu m'as dit que Batman existait, mais bon, allez, ça va. C'est quoi cette histoire?
1: Alors, il y a un homme qui était déguisé en Batman, ouais, qui a arrêté un voleur en Angleterre, et c'est vraiment pas une blague. Il s'appelle Sonny, il a 25 ans, et il se rendait à une soirée déguisé chez un ami.
0: Mais non.
1: Déguisé en Batman. En chemin, il a vu un type arracher le sac à main d'une femme qui faisait la queue devant un bar. Alors, il lui a couru derrière avec ses copains. Eux aussi étaient déguisés en super-héros, ceci
0: dit. C'est n'importe quoi, ça part en cacahuète, la soirée.
1: Et en chemin, ils ont croisé une patrouille de police. Ils les préviennent, les policiers attrapent le voleur, sauf qu'il n'a plus le sac. Il s'était, il s'était débarrassé du sac en le balançant par-dessus un mur un peu plus loin. Et là, Batman a dû escalader le mur en costume pour aller récupérer ce sac. Il a rendu le sac à sa propriétaire avec tout ce qu'il y avait dedans. Et donc, Batman peut exister parfois.
0: Mais moi, j'imagine deux secondes quelqu'un qui est là, qui sort de chez lui, qui voit Batman, Mickey, Hatchoum, Picsou, qui. Après, un voleur. Tu vois, tu dois même te dire, j'ai peut-être pas bien dormi cette nuit, moi.
1: Non, mais on peut tous être Batman, en fait. C'est ça qu'il faut se dire.
0: Ouais, quand même. Laisser faire les professionnels, c'est peut-être mieux.
1: Non, on peut tous faire une bonne action. Tu sais, moi, la dernière fois, je traversais un passage pour piétons. Je voyais une dame qui avait du mal à traverser. Je lui ai donné mon bras.
0: Ouais.
1: J'ai traversé avec elle. J'ai arrêté les voitures parce que c'était repassé au vert.
0: Oh.
1: Bah, tu vois, on peut tous être le Batman de quelqu'un un jour.
0: Oh, voilà. Je t'imagine mal avec le petit costume moulant quand même. J'essaye, hein, je te jure, j'essaye, mais
1: comment dire qu'il y a quelques trucs qui sortiraient du costume moulant, quoi, tu vois.
0: Bon, mais tu as le droit d'être qui tu veux. Le répète chaque matin. Vous avez le droit d'être qui vous voulez chaque matin. Et les bonnes nouvelles, évidemment, elles sont de retour demain. En attendant, on l'a promis. Hein, donc. Avant Marshmello, voici Thomas Hamilton sur Typique. Mon réveil, tout le monde.

0: Et là, il y a Audrey qui vient d'essayer de me faire un compliment. Elle a dit que j'étais confortable.
1: Eh ben, c'est un vrai compliment. Parce que sache une chose, c'est que nous, on adore quand c'est confo. Hein, parce que quand c'est pas confo, c'est chiant pour regarder un film.
0: Ah, en plus, tu le disais dans ce sens-là.
1: Non, mais t'es confortable.
0: Okay.
1: Non, attends, c'est pas ça. C'est que on se comprend, ouais. On se regarde, on se comprend direct. C'est confortable, en fait. Tu vois, c'est. Et alors, globalement, si je puis me permettre, c'est vrai que tu es confortable pour l'ensemble de
0: tout. C'est bien ce que j'avais compris. Merci.
1: Ah, c'est dodu.
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1: Bon allez, côté musique, Pierre Demar, c'est ce qui arrive. Et il faut qu'on parle de Pierre Demar. On a pu vivre un moment exceptionnel tout en haut d'une grande roue à Bruxelles avec lui. Vous allez comprendre ce qui s'est passé.
0: Il était confortable ?
1: Il était très confortable. La grande roue était très confortable. La musique de Toy Story 5 avec Taylor Swift aussi qui arrive dans un instant. Et puis Last Frequencies dans le prochain quart d'heure.
0: Allez, super. Ah, on m'avait jamais dit que j'étais confortable.
1: Dodu, j'ai dit c'est mignon en plus.
0: Non mais c'est bien amené, je trouve que tu amènes bien les choses.
1: Moi j'aime pas quand c'est trop dur, c'est pas...
0: Ah non.
1: Non, pas du tout. RTBF typique, il est 8h01.
0: En plus elle fait le geste. À 8h, on s'informe et je peux vous dire que du côté de la météo, il y aura des très bonnes nouvelles et des températures en hausse. Mais avant ça, l'essentiel de l'actu, c'est avec Mario. Bonjour Mario.
4: Bonjour Gaëtan, bonjour à tous. L'Union européenne s'attend à des prix de l'énergie très élevés cet hiver, que ce soit pour le gaz ou bien pour le pétrole. Réunis en Irlande, les ministres européens s'attendent à un hiver difficile. Mais l'Europe ne prévoit pas de problème d'approvisionnement. Pas de quoi calmer l'inflation. Elle a atteint 4,69% en septembre. La Flandre tient son budget. Le gouvernement flamand a bouclé son exercice hier soir et renoue avec l'équilibre. Une première depuis 7 ans. Le ministre président flamand doit en dévoiler les contours cet après-midi au Parlement. Fin de mission pour les Américains en Irak. 12 ans après leur déploiement, les derniers soldats engagés contre le groupe terroriste État islamique rentrent au pays. Les États-Unis et l'Irak avaient décidé de mettre fin à cette présence il y a 2 ans. Bagdad fêtera ça demain lors d'une journée baptisée Jour de la souveraineté. Et puis les grands patrons de l'intelligence artificielle adoptent un code de bonne conduite sous la houlette de Donald Trump. Ils promettent de s'auto-réguler. Un texte signé sur base volontaire, le président américain étant opposé à toute régulation contraignante. Cet engagement intervient au moment où les inquiétudes concernant les dangers de l'intelligence artificielle se font de plus en plus grandes. Et puis pour terminer, un mot de sport, football, victoire des Diablotins 1-2 contre le Pays de Galles. Un match qui comptait pour la qualification de l'Euro des moins de 21 ans.
1: Merci beaucoup Mario, on te retrouve dans une heure pour un point sur l'actu.
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0: Du côté de la météo ce matin, on profite encore d'un temps calme, sec, clément, avec quelques petits nuages, mais rien de très grave, surtout des températures très douces pour ce matin. On ira jusqu'à 21 degrés. Par contre, cet après-midi, ça se couvrira un tout petit peu plus de nuages. On aura un tout petit peu moins de soleil, mais avec des températures quand même toujours chaudes, jusqu'à 26 degrés.
1: Et puis on a eu la chance de vivre un moment juste incroyable avec Pierre Demar. J'ai été tout en haut d'une grande roue à Bruxelles.
0: Ah bah dis donc.
1: Oh bah oui, pour lui poser 2-3 questions pour la sortie de son nouvel album. Et on a eu 2-3 petites indiscrétions. On va vous faire écouter tout ça.
0: On débriefe tout ça ensemble, mais avant ça, on se l'écoute Pierre Demar justement avec Je pense à vous.
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0: Pierre Demar avec Je pense à vous, punaise. Qu'est-ce qu'on a adoré passer un moment incroyable avec lui tout en haut de la Grande Route Bruxelles. C'est fou ce qui s'est passé.
1: Ah, t'as eu cette chance, toi. Bah, en fait, c'était Place Poulart.
0: C'est ça, exactement, à côté du Palais de Justice de Bruxelles. Et on a eu l'occasion de le retrouver là-bas avec des auditeurs de Typique pour écouter son nouvel album. Justement, dans la Grande Roue.
1: Donc, t'as bien aimé son nouvel album?
0: Écoute, son nouvel album, c'est une pépite. Et en plus de ça, nos auditeurs ont passé un moment privilégié parce qu'ils étaient dans la cabine avec lui, t'imagines? Et à chaque fois, à chaque tour de roue, ils faisaient écouter une chanson de l'album et tout. On a vraiment passé un moment trop chouette. Et donc, on a fait son interview aussi. On lui a posé 2-3 petites questions, notamment sur ce nouvel album et sur peut-être une chanson qui lui fait peur. Tu vois, la chanson qui craint de chanter en live.
2: Bah, alors, je vais te dire, Je pense à vous. Donc, premier single, c'est quand même la plus dure parce qu'il y a ce refrain hyper aigu.
0: Et on a tous essayé de le faire avec plus ou moins de succès. Oh non, ça y est, je le savais. Attends, ah non, ça c'est là. Bah non, non, c'est la honte, t'es à côté de moi. Attention. Je viens, et je pense à vous.
2: Ah, c'est hyper bien, sincèrement.
0: Je suis validée par Pierre Demar. Non, mais si on en est là, c'est quand même à cause de Big Flo, hein, cette histoire.
2: Ouais, exactement. Bah, Big Flo m'a dit c'est drôle, ta nouvelle chanson, on l'adore. Avec ma meuf, on l'écoute beaucoup. Mais elle est inchantable, quoi, ton refrain, c'est n'importe quoi. Et donc, il m'envoie un vocal où il le fait, c'est très drôle. Puis du coup, je mets ça en story parce que ça me fait rire. Et d'un coup, tous les. Genre les chanteurs, chanteuses que j'ai aimé, les artistes qui me plaisent, se mettent à la chanter et m'envoient une version. Et donc c'est devenu ce qu'on appelle une tendance. Et les abonnés aussi l'ont fait. Et il y a des gens qui sont brillantissimes et qui chantent mieux que moi.
0: Et il a pas dit que j'étais brillantissime. Je sais pas si t'as
1: remarqué. Non, mais il a dit que c'était bien quand même. Hein.
0: j'ai été à demi-mot validé.
1: Ouais, c'est
0: sauf
1: pas mal.
0: Qu'à un moment donné, Pierre Demar m'a quand même lancé une colle. Parce que tu sais, il y a quand même un truc, moi, qui m'énerve avec nos artistes, c'est que les Français, ils essaient toujours de les choper. Tu vois, une fois qu'ils commencent à avoir beaucoup de succès.
1: Bah, regarde Stromae.
0: Ah oui.
1: Stromae, comme ils disent.
0: Ils ont tendance à dire vite fait qu'ils sont français. Angèle, d'ailleurs, elle se laisse pas faire.
1: Teddy Bear, dernièrement.
0: Voilà, Teddy Bear. Et bah, donc là, je lui ai quand même demandé si on pouvait compter sur lui pour être bien belge jusqu'au bout du truc, quoi.
2: Mais bien sûr, tu sais, déjà, on a enregistré l'album à Bruxelles. Enregistrer les voix, mixer, c'est mon frère qui a enregistré les voix et qui a mixé. Il a un ingé son qui a mixé l'album et qui m'a aidé sur la production aussi. À Anderlecht, c'est par où Anderlecht, raconte-nous. Tu sais c'est où Anderlecht?
0: Alors là, ah, je
2: si
0: dis...
2: tu vois Anderlecht.
0: Attends, Anderlecht, par là. Non?
2: Vers la gare du Midi.
0: Ah, attends, parce que là je vois l'Atomium.
2: Yes.
0: Attends,
2: là-bas. Bon, écoute.
0: C'est quelque part.
2: Donc voilà, Berkensteinweg, chaussée de Mons, par là. Donc on a fait le disque là-bas. On l'a enregistré aussi à ICP Studio, qui sont les studios iconiques de Bruxelles. On a enregistré des batteries, des congas, enfin plein de choses là-bas. Et puis quoi d'autre? Mon guitariste est belge, mon ingé son retour est belge, mon ingé son est belge, je suis belge.
0: Ouais, je pense que, ouais, tu t'as prouvé que tu restais le petit belge, le petit belge qu'on adore. Et bravo pour ce deuxième album.
1: Attention, hein, attention, on va vérifier, hein, quand même.
0: Ah bah non, mais franchement, c'est un amour, le gars. On a passé un super moment, nos auditeurs aussi. Et d'ailleurs, vous pouvez retrouver tout ça, hein, sur le compte Instagram de Typique. Hein.
1: Ouais, et puis il sera en concert aussi. Il nous prouvera encore une fois qu'il est belge, puisqu'il sera à l'ancienne Belgique le 1er et 2 décembre. Et à Liège, ce sera le 5 décembre. Bah, c'était top. On va retrouver la musique dans quelques instants. Ce sera Taylor Swift, c'est la BO de Toy Story. Mais avant ça, on va jouer ensemble parce que toute cette semaine, on a un cadeau de dingue technologique à vous faire gagner, un Google Pixel 11 Pro. 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
0: Et il est canonissime, franchement. En plus, il est beau. Enfin, moi, sorry, mais
1: non, il est beau.
0: Je regarde un peu à quoi il ressemble. J'aime bien avoir un beau téléphone. Et franchement, il est magnifique. Il
1: moi, j'aime bien les rebords en alu comme ça, brillant.
0: Ça brille.
1: C'est beau. C'est très beau. Et puis, en plus, t'as de l'autonomie. T'as 30 heures d'autonomie dessus. Donc, tu peux.
0: C'est pratique si vous avez tendance à utiliser pas mal le téléphone. Je sais pas, il y a certains jobs qui nécessitent d'être tout le temps sur le smartphone. Bah là, c'est 30 heures d'autonomie. On fait des super photos. Il y a l'intelligence artificielle qui peut même aider à rattraper certaines photos ratées.
1: Et ça, je sais que t'aimes bien le faire.
0: Oui, mais c'est pratique, quoi, tu vois. Il y a rien de plus chiant que de devoir refaire un truc que t'as raté.
1: T'imagines, surtout pour nous, quand on a des tronches du matin et qu'on n'est pas bien réveillé, qu'on peut retoucher les petites cernes, c'est quand même pas mal.
0: C'est quand même pas mal. Non, franchement, vous allez l'adorer, ce téléphone. 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

0: on était en voyage. On était en voyage, on était du côté du Brésil avec Paraíso.
1: Et j'adore, c'est totalement validé ce nouveau son.
0: Ah ben, complètement. Ben, attends, il nous replonge dans l'été. Et en plus, et franchement, j'adore cette langue, le portugais. Oh, je suis fan.
1: Et c'est là que c'est de l'espagnol.
0: Ah non, non, non, non, hey, non, non, non, j'ai l'oreille. C'est du portugais brésilien.
1: Ah ouh, attention, monsieur a même les nuances. Ah, bah, ah, ouais, ah ça rigole pas.
0: Bon, allez, avant de retrouver Maneskin et Begin, ce qui les a fait connaître d'ailleurs, eh bien, on retrouve Vanessa. Vanessa, salut.
1: Salut Vanessa.
2: Salut.
0: Ça va Vanessa ce matin? Qu'est-ce que tu fais de beau?
2: Bah super, je viens de déposer mon fils à l'école et c'est lui qui a insisté pour que je fasse le message.
0: Quoi, il a besoin d'un nouveau téléphone?
2: Mais non, même pas, lui il a 8 ans mais il le veut pour moi, donc il a dit maman s'il te plaît joue, et donc voilà.
1: Oh ça c'est mignon, et t'imagines si tu le gagnes, il pourra se dire que c'est un peu grâce à toi. Grâce à lui,
2: à
1: pardon.
2: Fond, en plus je suis trop deg parce que je viens de le déposer et donc bah, il est même pas au courant.
1: Tu pourrais peut-être lui faire la surprise quand il ira le rechercher si tu gagnes. Mais avant ça, il va falloir essayer du coup de nous retrouver le titre ou l'artiste de ces sonneries de téléphone que tu vas entendre, et c'est totalement jouable. Pour gagner le Google Pixel 11 Pro, il faut que deux bons points, donc franchement c'est pas impossible.
2: Ok.
0: Attention, on se concentre bien Vanessa, voici la première sonnerie. Qui est l'artiste ou quel est le titre? À toi de jouer. Une idée?
2: Oh non.
0: Non, c'est pas possible.
1: C'est pas si facile en sonnerie de téléphone.
0: Britney Spears? Crazy!
1: C'est toxique, non? C'est
2: ouais,
1: ça?
2: Non,
0: crazy.
2: Plus,
0: ah
2: non,
0: drive me crazy.
1: Bon, allez, c'est pas grave. Il reste d'autres extraits. T'es prête pour la deuxième sonnette?
2: Allez, je suis prête. On va essayer.
0: Celui-là, si t'as un enfant, à mon avis, il doit le connaître.

0: Écoute là le refrain. Ah bah non.
1: Ah ouais non.
0: On a retiré le refrain. Zut, attends.
1: Ah raccroché. Une petite idée?
2: Oh, pas du tout, mais
1: aïe, aïe, aïe, aïe, aïe, mais
2: allez,
1: non, allez,
2: c'est... Le téléphone, c'est vraiment le jeu que je galère de trop en plus.
1: Ah, mais attends, il l'a chanté, mais je suis certain qu'il l'a chanté dans la voiture, ton fils.
0: C'est peut-être les plus petits, hein. C'est peut-être pas ça.
1: Non, 8 ans.
0: 8 ans, moi, mon ah, fils, il chante pas ça. Hein.
1: Apathé de Bruno Mars.
2: Oui, il l'a chanté.
1: Ah, tu vois, voilà.
0: Attends, il reste encore... Non, c'est pas fini, il faut y croire.
1: Là, t'as plus droit à l'erreur. Attention.
2: Ok.
1: Vas-y pour celle-là.

0: Aïe, aïe, aïe. T'as pas de réponse?
1: Allez, c'est un DJ. Non. Allez, moi, je m'en fous, je l'aide un peu. C'est
2: oui,
1: un DJ.
2: Vas-y, dis,
1: un
2: perdu,
1: un DJ. Un allez, DJ. Allez, tente un DJ.
2: David Guetta.
0: Bah ouais. Oh là, comment tu l'as sauvé. Oh, comment tu l'as sauvé. Attends.
1: J'ai pas envie que son fils soit déçu à la sortie de l'école.
0: Ah oui, mais bon, c'est le jeu, hein, ma pauvre Lucette. Oh. Bon, attention. Dernier extrait. Là-dessus, tu dois le trouver d'office. C'est parti.
2: Ok.

0: Et le Google Pixel 11 Pro, il repart chez toi. Tu pourras l'annoncer à ton fils tout à l'heure.
1: Ouais, je pourrais l'annoncer, puis là, j'en reviens pas, je suis trop contente, merci.
0: Et si tu veux lui repasser la séquence où t'as galéré, bah n'hésite pas, hein, ça se passe sur Ovio.
2: L'important, c'est le résultat, c'est pas comment t'y arriver.
0: Bravo.
1: Voilà, merci à vous beaucoup.
0: Bah, écoute Vanessa, on t'envoie ce téléphone, profites-en bien et puis tu remercieras ton fils.
2: On veut quand même en échange une petite photo que t'auras pris avec le Google Pixel 11 Pro de toi et de ton fiston.
1: Promis.
2: Félicitations et courage au boulot.
0: Salut Vanessa.
1: Merci. Ciao. Salut.

0: Bon, vous avez promis d'aller ressortir de temps en temps des sons un peu plus rétro.
1: Ah bah voilà, tu vois.
0: On se fait un petit kiff parce qu'il y a Icon qui arrive avec Lonely. Tu viens de ça? I'm so lonely. Un animal.
1: Bienvenue tout le monde. Alors, moi, je voulais te poser une question, André.
0: Oui.
1: Est-ce que tu es sourde?
0: Pourquoi?
1: Parce que tu viens d'appeler ton papa hors antenne.
0: Oui.
1: Et alors, j'imite Audrey quand elle appelle son père. Allô, papa?
0: Mais non.
1: Est-ce que ça va? Oui. Papa, est-ce que tu m'entends?
0: Mais c'est pas moi qui suis sourde. Alors, il est pas sourd non plus, parce qu'il a 81 ans, donc il pourrait perdre un peu.
1: C'est vrai.
0: Non, le problème, tu sais, c'est quoi? C'est que quand je l'appelle, en fait, là, il écoute l'émission aussi. Il regarde l'émission sur la télé, mais il la met tellement fort, sa télé, qu'en fait, j'entends même plus fort l'émission quand j'appelle mon père que ce que j'ai dans le casque. Ça te donne une idée.
1: Ok.
0: C'est, il met ça, mais à fond de balle, quoi. Il est à fond.
1: Parce que quand t'appelles Nico, c'est plutôt... Bonjour mon cœur.
0: Mais c'est toujours ça quand t'appelles ta moitié, tu minaudes. Tu minaudes.
1: Donc, je me demandais ce qu'il y avait comme
0: toi,
1: problème
0: toi aussi,
1: de volume.
0: Je sens la différence quand t'appelles ta chérie ou pas, tu minaudes aussi. Hein.
1: C'est vrai.
0: Et en plus, toi, tu fais des bidi bidi.
1: Allez, on va parler du chiffre avant d'accueillir dans quelques instants Florent Leçon qui va venir nous faire marrer. Et on va parler bébé, les amis, dans quelques instants.
0: Oh là là, oula.
1: Notre poète maudit sera avec nous.
0: Il a peut-être un truc à nous annoncer.
1: Ah, peut-être. Eh ben, on va voir ça dans quelques instants. Avant ça, le chiffre mystère.
0: Ouais, le chiffre mystère, c'est la même chose tous les matins, sauf que le chiffre change évidemment, sinon ce ne serait pas du jeu. Je vous donne un chiffre, il faut essayer de trouver à quoi ça correspond. Voici le chiffre de ce matin, il en existe 3953.
1: Et alors, 3953,
0: si
1: ok.
0: Je peux me permettre de vous rajouter un petit truc, vous en utilisez une dizaine, et toujours les mêmes.
1: Hein?
0: Ouais.
1: Des Pokémon?
0: Les Pokémon, avec quoi tu viens toi? T'as des idées aussi?
1: Ben non, mais des Pokémon, tu peux utiliser que certains dans des duels de Pokémon, par exemple.
0: Ah, monsieur fait des duels de Pokémon.
1: J'en faisais quand j'étais plus jeune.
0: Ah non, ce n'est pas des Pokémon. Il en existe 3953, à votre avis. Quoi? Vous pouvez tenter de chercher aussi comme Gaëtan via le WhatsApp, 0471-200-300.
1: Des sortes de chaussures.
0: Des sortes de chaussures, c'est vrai que pour certains, punaise. Mais attends, 3953. Ah oui, de sortes de marques, de trucs comme ça, quoi.
1: Ouais.
0: Non,
1: c'est pas ça.
0: C'est pas ça.
1: Ah! Je crois que j'ai la réponse.
0: Et quoi?
1: Je crois que j'ai la réponse. Les mots de passe.
0: Ah, 3953 mots de passe, non.
1: Non, c'est pas ça.
0: Un peu nul hein, comme proposition.
1: Oh, bah merci. Vous savez quoi? Cherchez tout seul. 0471-200-300. Allez, je vais me prendre un café.
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0: Et à 8h32, on file sur les routes, il y a des ralentissements à vous signaler ce matin. C'est dans les travaux de l'E40 Liège, en direction d'Aix-la-Chapelle, à hauteur de Votem. Si vous allez vers Bruxelles, vous perdez 20 minutes. Dans l'autre sens, ça va, il n'y a pas de ralentissement. Un accident sur l'E42 aussi, en direction de Bâtisse, juste à hauteur de Malmedy. Il y a la bande de circulation qui est neutralisée en direction de Bâtisse. Et puis si vous êtes sur le ring de Bruxelles, 25 minutes de perdu entre Grand Bigard et Woluwe et Saint-Etienne ce matin. Et puis sur les grands axes pour rejoindre la capitale, c'est sur l'E411 venant de Namur que ça bouchonne le plus avec 25 minutes de perdu. Mais quand t'entends Econ et un petit Lonely, tu peux pas t'énerver?
1: Bah non, c'est... tu nous as demandé du souvenir ce matin.
0: Des petits souvenirs.
1: Là, c'est gros souvenir, année 2000 plutôt, pour Econ.
0: Et quand ça monte, c'est impossible à faire. Ah mais
1: non, c'est vrai.
0: Essayez de le faire dans la voiture.

0: Restez là, bougez pas, Thérapie Taxi, Roméo Elvis, c'est dans quelques instants, ce sera Hit Sale. Mais avant ça, comme tous les mercredis, on l'accueille avec joie dans cette émission. C'est notre poète maudit, Florent Leçon.
1: 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Florent Leçon dans le réveil de Tipeee.
2: J'adore parce que quand tu l'annonces, maintenant, il nous fait des clins d'œil carrément.
0: Il est en confiance, c'est bien.
2: Ah, mais il a bien raison.
3: Moi, je suis à la maison, ça va les copains.
2: Mais ça va, Flo, et toi?
3: Oui, ça va bien. Écoutez, il arrive un âge où s'accumulent les faire-part de naissance envoyés par des proches. Alors voilà qu'au fil des ans est apparu chez moi ce que j'appelle le mur. Le mur des bébés moches. Des bébés moches partout, du salon jusqu'au frigo. Des bébés moches partout qui m'observent sans un mot. Ils sont aujourd'hui des dizaines de créatures à me dévisager, couchées sur leurs immondes peaux de bête. L'air de me dire tel prochain. Ils me promettent paternité comme de minuscules prophètes. Alors l'horreur s'est invitée en mon foyer peu à peu, en toute discrétion. Un faire-part et puis deux, avant la grande invasion. Et sur chaque faire-part, cette étrange manie de signifier le poids du bébé. Comme pour souligner la souffrance que la mère a tendue. 4,8 kg sans péridurale. Moi, je dis bravo. C'est plus un faire-part. C'est une légion d'honneur que l'on salue en passant devant le frigo. Et puis, il y a de ces couples, de ceux qui partagent leurs photos de grossesse sur les réseaux sociaux. Il faut la voir, cette femme si fière, si rayonnante. Profil de 3/4, regard vers l'horizon, main posée sur le ventre. Rien ne pourrait gâcher la pureté de cet instant. Rien. Sauf son mec en arrière-plan. Le gars semble perdu bien que de bonne volonté. Il a le regard qui nous dit que ce shooting n'était clairement pas son idée. Mais son malaise transpire plus encore sur la photo suivante. Voilà qu'il embrasse un nombril, le front posé contre un ventre. Mais je ne juge pas. Je ne juge pas, car chacun a sa propre façon de documenter une grossesse. L'autre jour, un ami m'a envoyé une photo de sa compagne 5 minutes après un accouchement de l'extrême. Le visage de celle-ci encore marqué par la douleur et avec pour unique légende, no pain, no gain. Et puis vient le jour où l'on s'est invité chez les parents à rencontrer bébé comme pour lui prêter allégeance. Alors on s'approche en chuchotant comme dans un monastère où s'impose le silence. Chut, nous prévient le père. La nuit a été courte. Elle a pas arrêté de chialer. Alors surtout pas la réveiller. J'ai dit, oh ça va, elle a les yeux ouverts. Il a dit, ah mais je ne parle pas du bébé. Il faut dire qu'avoir un enfant ne semble pas de tout repos. Après cela, ma copine et moi sommes allés voir son cousin, celui qui a des jumeaux. Les jeunes parents ont cette tendance à te vendre leur bonheur avec insistance louche d'un agent immobilier pressé de vendre. Il nous a dit, vous allez pas le regretter, c'est la plus belle décision que vous pourriez prendre. Excusez-moi 2 secondes. Clément, repose ce chat et recrache la pâte à modeler. Qu'est-ce que je disais? Ah oui, le bonheur. Et en sortant de là, ma copine tente de me rassurer en me disant, le jour où on en fait un, il sera pas comme ça, je te le dis. Mais quelle naïveté! Alors, pour conclure, la nature a ceci de bien cruel. D'un côté, il y a ceux qui essayent depuis longtemps, mais de qui la cigogne, cette connasse, semble avoir l'intéresse. Et de l'autre, ceux qui n'en souhaitant pas, mais de qui s'envergogne, le piaf se décida à troubler la jeunesse. Et puis, il y a tous les autres, ceux qui hésitent, ceux que l'on presse. Un jour, mon père a dit, à ton âge, j'avais déjà 3 enfants. Je lui réponds qu'à l'époque, une maison coûtait 100 000 francs. Vous aviez la croissance, nous enchaînons les crises. Vous aviez l'insouciance, nous vivons sous emprise. Alors oui, je l'avoue, j'hésite, je doute, car l'avenir me fait peur. Mais si nous ne sommes pas maîtres des siècles à venir, si nous ne savons ni l'heure ni la forme du pire, finalement craindre pour un enfant avant même qu'il n'existe, n'est-ce pas déjà en cela qu'être parent consiste ?
2: Oh là là,
0: est-ce que t'as un message à nous faire passer ?
2: C'est beau !
0: Ce matin.
3: Non, mon message, c'est que j'ai 35 ans et je ne sais pas
2: et
3: encore si je veux en avoir.
0: Mais si, c'est super.
2: Mais laisse-le tranquille, prends le temps. Merci Flo, franchement c'était un plaisir. On peut évidemment réécouter tous les poèmes maudits de notre Florent Leçon sur Ovio en podcast. Et puis on te retrouve la semaine prochaine
3: avec
2: pour un nouveau
3: grand plaisir.
0: Salut Flo, bisous. En attendant, c'est la musique qui est de retour pour vous faire du bien ce matin. Voici Thérapie Taxi avec Roméo Elvis.

0: êtes prêts pour la suite?
1: On s'est pas dit.
2: Sean Paul.
1: Ouais, ah, ça c'est bon. Lequel, ah, lequel? Ça dépend lequel.
2: Ce sera No Lie.
1: Ok, tu peux rester.
2: Non, alors non, moi je ne reste pas, on est sur le point de partir quand même.
1: Oui, c'est vrai.
2: Par contre, c'est Mario et Vanessa qui arrivent.
3: Coucou.
4: Ça nous convient aussi, c'est pas mal. Oui, un petit Sean Paul pour nous accueillir, c'est plutôt cool.
2: Ah bah voilà. Comment ça va? Ah ouais?
3: Ah oui, oui.
2: Est-ce que t'as un petit déj?
4: Lui il amenait le petit déj tous les matins. Je lui amène le café tous les matins. Il me dit demain je t'amène le café. Ça fait un mois que ça a commencé là.
1: Arrête, t'as qu'à arrêter de lui amener alors.
4: Mais j'y songe.
1: Ah, ça c'est ou dans les deux sens ou à un moment donné. Ça c'est comme dans un couple, ça s'entretient. Si tu l'entretiens pas,
4: et pour l'instant ça ne va que dans un sens.
1: Ah bah alors.
2: Bon ben Mario, tu sais ce qu'il te reste à faire.
3: Quoi?
2: Nous amener le petit déj à tous.
1: Mais non,
2: à
1: Vanessa surtout, la pauvre. Attends, elle prend soin de lui.
2: Non non, mais nous aussi on prend soin de lui.
1: Oui, c'est vrai. Maintenant que j'y pense.
2: Bon, attention. Les amis, il y a le chiffre mystère quand même.
1: Ouais, on vous passe Sean Paul uniquement si vous le trouvez.
4: Ouf.
1: Ah oui.
4: La condition.
1: Je rajoute une difficulté. Alors, je répète le chiffre mystère et vous pouvez évidemment essayer de le deviner via le WhatsApp 0471 200 300. Il en existe 3953. À votre avis, quoi?
2: Alors, Arnaud nous dit sur le WhatsApp des neurones. Enfin, ça dépend pour qui, hein.
1: Il y en a qui en ont moins que d'autres. C'est pas ça, c'est pas des neurones. Mario?
3: Je sais pas, je pense aux animaux de compagnie, de races de chiens.
1: Ah, c'est pas con. Ouais, ouais, non, c'est pas ça.
4: Moi, je dirais les fruits de saison qui tombent sur des arbres, tu vois, les châtaignes, les trucs. En fait, il y en a bien plus que ce qu'on pourrait croire et j'en sais rien.
1: Ouais, non, non, non.
4: Comme on est dans le mood automne, tu vois.
1: C'est bien, mais c'est pas ça non plus.
2: Automne, toi, t'as vu la température dehors?
4: Oui, oui, mais bon. Demain, c'est déjà fini.
1: C'est vrai.
2: Alors,
1: je vais vous donner un indice, je sens que ça patauge. On en utilise une dizaine par jour et c'est toujours les mêmes.
4: What?
2: Alors, Florent Leçon nous avait proposé, et David sur le WhatsApp, des épices.
1: Ah oui, c'est vrai qu'on a tendance à tourner tout le temps autour des mêmes. Mais c'est pas ça.
3: Des expressions.
1: Non.
4: Ah oui, c'est bien ça aussi.
1: Non, mais ça chauffe.
3: Des mots.
1: Ça chauffe un peu plus.
2: Ça chauffe encore
3: des
2: plus.
3: Des lettres.
1: Ah, plus encore. Allez,
3: des chiffres.
1: Quand vous écrivez quelque chose. Allez, j'essaie de vous écrire.
2: Des ponctuations.
1: Des bics? Non.
2: Ponctuations.
1: Non.

0: trouvé. Il y a Héloïse qui avait trouvé aussi.
1: Bravo, bravo les amis. Effectivement, il existe 3953 smileys, des emojis, tout ça qu'on utilise. On utilise souvent les 10,
2: bah oui,
1: tout le temps. Wow. Tout le temps, tout
2: et encore 10, c'est beaucoup, je crois.
1: Et vous savez qui est le champion du monde, toute catégorie, pour les
0: le smiley les bisou cœur.
1: Non, c'est pas celui-là.
3: Le clin d'œil.
1: Non.
0: Le cœur.
1: Non.
2: Le petit caca.
1: Non. Le petit caca.
0: Non. Ah, donc tu utilises souvent le petit caca.
1: Moi, j'aime bien.
0: Ah, ok. C'est okay.
1: Drôle. C'est pas ça, c'est le visage qui pleure de rire.
0: Ah, ah bah
1: il
0: oui.
1: Il est numéro 1 mondial depuis 10 ans d'affilée, s'il vous plaît.
0: Ah, c'est le roi des emojis.
1: Mais si je puis me permettre quand même de vous placer un truc, c'est que c'est le smiley aussi le plus ringard. Les jeunes n'utilisent plus ça pour dire mort de rire, ils utilisent la tête de mort.
3: Nous sommes ringards.
2: Ah ouais.
0: Nous sommes
1: jamais.
0: Très ringards.
1: Ah oui. Si bah, jamais je place ça là et je vous laisse,
2: je savais pas du tout.
0: Est-ce que dans ce studio, tous ceux qui sont là, Emma, qui est une de nos collègues, tu utilises le petit emoji qui pleure ? Ok, t'es ringarde. Martine ? Non, tu n'utilises pas.
1: Il nous a jugé
0: ouais,
1: en disant non.
0: Lui, mais lui, ouais, ouais, mais en même temps, lui, il a 20 ans, donc
1: c'est l'avenir. Voilà, ouais. Bah oui.
0: Allez.
1: Et eux aussi, c'est l'avenir. Mario et Vanessa, on vous laisse avec eux. Allez.
0: Bonne journée sur Tipeee.
1: Tout le monde.
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0: Merci d'avoir choisi Typique ce matin. C'est une nouvelle heure qu'on démarre dans un instant, dans laquelle il y aura DJ Goja dans la suite.
1: On écoutera Michiko.
0: Je vois arriver du Ravine Lini aussi tout à l'heure. Alex Lucas, vous l'avez compris, on sera bien ce matin. Merci d'être là mercredi. Aujourd'hui, on est le 30 septembre. Salut Vanessa.
1: Salut Mario. Bonjour tout le monde. Merci de vous être branchés. On démarre ce mercredi ensemble. 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RTBF typique, il est 9h. La météo du jour sera encore trop chaude pour la saison, mais avant ça on s'informe et c'est avec toi Mario.
0: L'Union Européenne s'attend à des prix de l'énergie très élevés cet hiver, que ce soit pour le gaz ou bien le pétrole. Réunis en Irlande, les ministres européens s'attendent à un hiver difficile, mais l'Europe ne prévoit pas de problème d'approvisionnement. Pas de quoi calmer l'inflation qui a atteint 4,69% en septembre. La Flandre tient son budget, le gouvernement flamand a bouclé son exercice hier soir et renoue avec l'équilibre, une première depuis ses temps. Le ministre-président flamand doit en dévoiler les contours cet après-midi au Parlement. Fin de mission pour les Américains en Irak. 12 ans après leur déploiement, les derniers soldats engagés contre le groupe terroriste État islamique rentrent au pays. Les États-Unis et l'Irak avaient décidé de mettre fin à cette présence il y a 2 ans. Bagdad fêtera ce retrait demain lors d'une journée baptisée Jour de la souveraineté. Et puis les grands patrons de l'intelligence artificielle adoptent un code de bonne conduite. Sous la houlette de Donald Trump, ils promettent de s'auto réguler, un texte signé sur base volontaire, le président américain étant opposé à toute régulation contraignante. Et puis cet engagement intervient au moment où les inquiétudes concernant les dangers de l'intelligence artificielle se font de plus en plus grandes. On va terminer par un mot de sport, football, victoire des Diablotins 1-2 contre le Pays de Galles, match qui comptait pour la qualification de l'Euro des moins de 21 ans. 9h01, mercredi aujourd'hui, la météo, ça donnera quoi?
1: Ça donne une météo plus ou moins comme celle qu'on a eue hier, entre soleil et nuages. Si vous êtes à la côte, vous aurez des orages pour l'après-midi. Sur Bruxelles, peut-être une goutte de pluie. Mais ailleurs, le temps va rester sec et puis les températures, elles sont toujours trop chaudes. 21 degrés à la côte, 27 degrés au maximum sur Bruxelles. Et puis sur le sud du pays, on attend de 25 à 27 degrés.
0: Allez, on vous embarque avec nous, direction midi, avec plein de choses évidemment. Avec du cadeau, on va jouer à la boîte mystère avec vous dans un instant.
1: Est-ce que vous connaissez la boîte mystère? Mario et moi, on a chacun une boîte. Vous décidez laquelle des deux vous ouvrez. Dans tous les cas, vous êtes gagnant, mais dans

0: Alex Lucas, dans un instant, Ravin Lini aussi pour la suite sur Typique.
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0: Bonjour, bonjour, très bon mercredi, bon début de journée. On est ravis d'être avec vous ce matin.
2: Ouais, on démarre ce milieu de semaine ensemble. Milieu de semaine, ça veut dire une bonne partie de la semaine est déjà passée. On voit tout doucement le week-end se rapprocher.
0: Ouais, il faut vraiment bien regarder.
2: Oh, en plus, le soleil est là, il fait beau. Moi, je trouve que tu vois, on a l'impression d'être un peu en vacances. Bon, il faut quand même un peu travailler, évidemment.
0: J'ai démarré de chez moi ce matin, j'ai vu 20 degrés.
2: C'est fou, hein?
0: C'est dingue.
2: Mais moi, j'ai mis un pull ce matin, je suis sortie de la voiture, je me suis dit, oh, il fait chaud.
0: Non, mais tant mieux. On prolonge un peu l'été pour le coup. On espère que vous allez bien, que vous êtes en forme, que vous êtes bien arrivé au boulot, que tout va bien. On aura plein de choses, évidemment, dans cette émission pour vous. Notamment du cadeau dans un instant, puisque vous le savez, tous les matins, on joue à un jeu qui s'appelle la boîte mystère.
2: Vous êtes gâtés sur Typique, peu importe le jour, peu importe l'heure, on vous gâte tout le temps. Et la boîte mystère, si vous ne connaissez pas le principe, c'est très très simple. Mario et moi, on a chacun une boîte. Vous choisissez laquelle des deux vous voulez ouvrir. Dans tous les cas, il y a du cadeau. La seule chose, c'est que dans une des deux boîtes, il y a un petit cadeau.
0: Ouais.
2: Dont l'autre, il est énorme. Vous êtes déjà reparti avec plein de chouettes choses. Il y avait des bons d'achat pour du shopping. Il y avait des séjours aussi dans des spas. Il y avait aussi des places pour des parcs d'attractions. Il y avait plein de chouettes choses. Peut-être que vous allez repartir avec du très chouette cadeau encore ce matin.
0: À condition de trouver qui est cet artiste.
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0: Il y a un jeu très cool qu'on fait souvent Vanessa et moi et qu'on vous propose justement de temps en temps. C'est le tu préfères. Vous connaissez ?
1: Bah ouais, c'est un peu un dilemme. On doit choisir entre deux trucs, mais en général c'est très compliqué de choisir.
0: Et on a un chouette dilemme ce matin.
2: Je sais pas, qu'est-ce que vous en dites ?
3: Ça m'est égal.
2: Tu préfères quoi ?
1: Et je pense que ça va vous parler à tous parce que là, on va parler sur notre sommeil. Clairement, on a tous déjà partagé un lit, que ce soit avec un ami, ouais. Que ce soit avec notre moitié, que ce soit avec peut-être notre frère et sœur en vacances. Bref, dans tous les cas, on a déjà dormi avec quelqu'un et parfois la nuit est compliquée. La nuit est compliquée soit parce qu'on dort avec quelqu'un qui ronfle, soit avec quelqu'un qui nous pique la couette toute la nuit.
0: Ah oui, c'est horrible.
1: Et c'est vrai qu'on discutait avec Mario et on n'est même pas d'accord là-dessus. Mais qu'est-ce que vous préférez, vous ? Finalement, est-ce que vous préférez dormir avec quelqu'un qui ronfle à côté de vous ou avec quelqu'un qui va vous piquer la couette toute la nuit ?
0: La couette, moi, je trouve ça insupportable.
1: Ah ouais ?
0: Ouais.
1: Et ronfler ?
0: Ben ronfler, ça peut l'être aussi, tu vois, c'est hyper compliqué de choisir. À choisir, à la limite, je choisirais de dormir avec quelqu'un qui ronfle.
1: Ah ouais ?
0: Ouais.
1: C'est drôle, tantôt tu m'as pas dit ça.
0: Mais la couette, mais c'est compliqué.
1: Ouais. Et j'ai bien argumenté ou quoi ?
0: Après la couette, tu vois, si c'est en été, tu t'en fous. Mais en hiver, dormir sans couette, c'est pas chouette.
1: Hiver, je dors avec une couette. Hein. Ah, ça, ah ouais, c'est un truc. Je n'arrive pas à dormir avec rien au-dessus de moi. Je n'arrive pas. J'ai besoin d'avoir, tu sais, même un petit essuie à la limite, mais j'ai besoin d'avoir quelque chose qui recouvre mon corps.
0: Et tu préfères quoi, du coup ?
1: Ben, moi, je préfère clairement avec quelqu'un qui ronfle. Moi, j'ai aucun souci à dormir avec quelqu'un qui ronfle. Tu vois, genre, je suis dans le lit. Alors, soit je me retourne très fort et la personne, en général, arrête. Soit je fais un peu gratte-gratte comme ça en mode tais-toi et la personne arrête aussi. Ouais, okay. En général, ça marche. Et puis, en vrai de vrai, je me réveille 3 secondes 50. Et puis, je sais pas, moi, le ronflement, j'ai l'impression que ça berce, je m'en rendors.
0: Bon bah dites-nous.
1: Et pourtant j'ai déjà dormi avec des gens qui ronflaient, je peux vous dire. Ça va, j'arrive quand même à m'endormir. Mais alors quelqu'un qui te pique la couette, ça c'est pas possible. Tu me disais pas, attends parce que quand même je veux vous dire la vérité, Mario m'a dit, moi quelqu'un qui me pique la couette, moi je fais sushi dans le lit, je prends la couette, je l'enroule autour de moi.
0: Ah oui, clairement, moi je m'enroule dedans comme ça tu me la prends pas quoi, elle est à moi.
1: Qu'est-ce que vous préférez ? Vous préférez dormir avec quelqu'un qui ronfle ou quelqu'un qui vous pique la couette toute la nuit ? Dans tous les cas vous allez mal dormir, clairement. On se le dise, dans tous les cas, on dort pas avec un sommeil de plomb, mais il faut choisir.
0: 0471 200 300, vous nous dites ça sur le WhatsApp de Typique, bien évidemment. Moi, un jour, j'ai dormi avec un pote, mais tu vois, on était sur des étages différents.
1: Ouais.
0: Et je l'entendais ronfler.
1: Donc ?
0: Moi, j'étais en bas, il était en haut, je l'entendais ronfler. C'est horrible.
1: T'as pas réussi à dormir ?
0: Ah non ?
1: Moi, au bout d'un moment, je m'endors quand même, je t'avoue.
0: Horrible. Dites-nous, 0471 200 300, c'est sur le WhatsApp de Typique que vous répondez. Voici Drake.

0: On l'écoutera à Bamax dans un instant.
1: Eddie De Preto aussi. Si je fume, ce n'est pas. Ça y est, il est prêt.
0: Ah oui, on revient à la blague. Eddie De Preto. D'accord.
1: Il n'est pas prêt tard.
0: Non, 9h27, Eddie a le temps, donc tout va bien.
1: J'adore cette blague.
0: 0471 200 300. On est en plein dilemme ce matin. On se fait un tu préfères. Vous connaissez ce jeu, hein, vous y jouez probablement entre amis, peut-être. Et ce matin, c'est vrai qu'on a un peu de mal à choisir parmi ce que Vanessa nous proposait.
1: Et ça parle de sommeil. Ça vous inspire et vous balancez sur le WhatsApp. J'adore. 0471 200 300. Qu'est-ce que vous préférez? Si jamais vous n'avez pas réagi, allez-y, envoyez votre SMS. Qu'est-ce que vous préférez entre dormir avec quelqu'un qui ronfle ou avec quelqu'un qui vous pique la couette toute la nuit?
0: C'est compliqué.
1: Hein.
0: C'est vraiment compliqué parce que dans un cas, si la personne ronfle, tu dors mal, hein, tu peux avoir du mal à t'endormir, et si t'as pas de couette, tu peux mal dormir aussi. Ça te saoule, tu tires dessus, tu passes globalement une nuit d'enfer.
1: Et dans tous les cas, vous êtes en train de balancer vos compagnes et compagnons. J'adore. 0471 200 300.
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0: 9h30, comment ça roule ce matin sur les routes?
1: Il y a des ralentissements à cause des travaux sur le 40 et Liège, Aix-la-Chapelle à hauteur de Votem en direction de Bruxelles. Vous perdez 20 minutes des ralentissements à cause de travaux aussi, mais là c'est sur le ring 3 de Charleroi. Gouy en direction de Épigny à hauteur de Montigny-le-Tilleul, vous perdez 45 minutes en direction de Épigny donc. Sur le ring de Bruxelles, comptez 30 minutes supplémentaires entre Grand-Bigard et Woluwe et Saint-Etienne, 15 minutes en plus entre Waterloo et Zaventem. Il y a un accident d'ailleurs sur le ring en circulation extérieure à hauteur de Strombeek, une bande de circulation est neutralisée en direction de Halle. Et puis pour rentrer dans Bruxelles sur les autoroutes principales, là ça va, c'est 10 minutes supplémentaires en venant de Namur, sur le 411, en venant de Liège, sur le 40. Mario est en fou rire, je ne sais pas pourquoi, mais...
0: Ah non, mais c'est vous qui me faites rire là, parce que on est en plein tu préfères tout à l'heure et je suis en train de lire vos réactions sur le WhatsApp.
1: Ça balance, hein.
0: C'est dingue, c'est
1: génial,
0: dingue, c'est magique.
1: Si vous voulez continuer de réagir, allez-y. Qu'est-ce que vous préférez entre dormir avec quelqu'un qui ronfle ou quelqu'un qui vous pique la couette toute la nuit? 0471 200 300, on fait le point dans un instant.

0: minutes, on se fait un tu préfères tous ensemble. Vous avez réagi et on vous pose la question de savoir si vous préférez dormir avec quelqu'un qui ronfle ou alors avec quelqu'un qui vous pique la couette toute la nuit.
1: Je sais pas, qu'est-ce que vous en dites ?
2: Ça m'est égal.
3: Tu préfères quoi ?
4: Et visiblement, c'est un sujet qui vous inspire. Hein. Je vous raconte pas le nombre de réactions. On était morts de rire hors antenne. On va partager ça avec vous. On a par exemple le message de Naya qui dit « La plupart du temps, c'est moi qui ronfle. Et comme j'ai un sommeil profond, je préfère quelqu'un qui ronfle. »
0: Ouais, okay, donc... c'est vrai que finalement, c'est juste un orchestre dans la chambre. Mais...
4: plus et plus, ça s'annule. Quoi. Finalement, on supporte.
0: Clairement, 0471-200-300. Qu'est-ce que vous préférez, dormir avec quelqu'un qui ronfle ou avec quelqu'un qui vous pique la couette toute la nuit? Jordan nous dit je préfère la couette, c'est horrible de dormir avec ma femme qui ronfle et qui fait des bruits de respiration. Je passe les nuits blanches, ça fait 2 ans, c'est presque une horreur.
4: Mais c'est vrai que c'est compliqué quand t'as le sommeil léger, et dormir à côté de quelqu'un qui ronfle ou qui respire fort, c'est hyper compliqué. Juliette nous dit, hello la team, quelqu'un qui pique la couette, tu peux toujours en reprendre une et faire une couette séparée, alors que quelqu'un qui ronfle, ben le bruit est là et c'est foutu.
0: Mais c'est pour ça qu'il y a beaucoup de couples qui disent chambre séparée, il n'y a aucun souci, parce qu'au moins on dort bien. Et alors couette séparée,
4: mais c'est triste.
0: Moi je pourrais pas, clairement moi je pourrais pas, moi j'ai besoin, moi je m'en fous, il ronfle, il pète, il fait ce qu'il veut.
4: Ah ouais.
0: Oh oui, mais au moins il est à côté de moi, tu vois. Je pourrais pas, et même la couette séparée, mais c'est pas drôle, t'as rien à raconter après.
4: Moi quand je fais ça dans le studio, je me fais engueuler quoi.
0: Mais on partage pas notre vie ensemble, Mario. On a un message de Nanou aussi qui dit ronflement plus piquage de ma couette, un meurtre dans la nuit, du coup je dors avec mes chats. Mais c'est vrai que les animaux de compagnie, bizarrement, oui, c'est souvent mieux accepté. Va savoir pourquoi.
4: Alors que ça bouge pas mal aussi, hein, des animaux de compagnie.
0: Ça prend toute la place alors qu'en général c'est minuscule.
4: Il y a Audrey qui a la palme du message ce matin, qui nous dit, alors moi il ne ronfle pas ou très rarement, mais par contre il parle la nuit. Il queen, il bouge, il met des gifles. Donc je préfère qu'il me pique la couette, parce que là au moins je sais me lever et aller en chercher une autre. Il se bat aussi avec les lions pendant la nuit. Bon, bah,
0: comment ça il te met des gifles? Qu'est-ce qu'il fait ton mari? C'est pas possible.
4: Non, c'est compliqué. Audrey, on aimerait pas être à ta place pour le coup.
0: Je pense que là il faut envisager de faire chambre à part. Du coup, à mon avis, si je vivais ça, tu vois, je me dirais... Ouais.
4: Visiblement, Audrey, elle tient bon, elle dort dans le même lit.
0: Vous pouvez continuer de réagir sur le WhatsApp, évidemment, 0471-200-300, c'est totalement gratuit. Qu'est-ce que vous préférez entre dormir avec quelqu'un qui ronfle ou quelqu'un qui vous pique la couette toute la nuit? Moi, j'aime bien comme ça, quand vous réglez vos comptes un peu via le WhatsApp avec votre compagnon ou votre compagne, ça nous fait toujours bien rire.
4: Marc Embor, pendant que vous écrivez tout ça, Bébé Rexa, ce sera après Post Malone. Le voici, Sunflower, sur Typique.

0: Dans un instant, on sort typique, Camille MB.
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2: Camille MB, qui a rien à fêter, mais vous, vous allez peut-être fêter quelque chose.
0: Exactement, puisque dans les prochaines minutes, vous allez venir jouer ici avec nous sur Typique à la boîte mystère. Vous connaissez le principe, il y a deux boîtes dans ce studio. L'une appartient à Vanessa, l'autre c'est la mienne. Dans une des deux boîtes, le cadeau est énorme. Dans l'autre, beaucoup moins.
2: Et parmi les gros cadeaux, on a du très très chouette quand même à vous offrir. Je vois des accès pour Fantasia Land, un séjour pour deux personnes chez Warwaters. Je vois un bon pour un saut en tandem premium au Paraclub de Namur, un moment détente chez Anna Skin Louise, une analyse en profondeur de votre peau. On a aussi un bon de 100 euros à chez Glaçage, valable dans les 4 enseignes. Plein de chouettes choses. On a aussi des casques Sennheiser Momentum.
0: Pour jouer tout à l'heure et ouvrir une des deux boîtes, il faut le deviner. Qui est cet artiste?
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0: Ouais, justement, on vous disait que vous alliez pouvoir jouer à la boîte mystère, ça va être possible. Dans un instant, sans se faire couper par la pub, puisqu'il faut reconnaître cet artiste.
3: Quand c'est l'hiver, quand ça fait froid, qu'une chose à faire, gars, écoute ça.
0: Vous l'avez?
2: Et si vous l'avez, vous envoyez boîte suivie de la bonne réponse au 60-05 pour 1 euro par message. Boîte suivie de la bonne réponse, on vous disait que vous alliez peut-être repartir avec du très chouette cadeau. Pour rappel, on a plein de chouettes choses, on a des accès pour des parcs d'attractions, on a des moments détente dans des spas, on a aussi des bons aussi pour faire de la peinture sur céramique, on a plein de chouettes choses, allez-y. Boîte suivie de la bonne réponse au 60-05.
0: On joue ensemble dans un instant. Restez

0: Allez, belle journée, merci de nous avoir choisi. Mercredi aujourd'hui, 30 septembre. B.O.B. dans la suite. Salut Vanessa.
1: Salut Mario, bonjour tout le monde, bienvenue. 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
0: Le tour de l'actu ce matin, c'est avec Yasmina Favaro. Bonjour Yasmina.
2: Bonjour, un repas chaud à l'école, de moins en moins d'enfants peuvent en bénéficier. C'est ce qui ressort d'une enquête menée par la Ligue des Familles. Avec la suppression des financements de la Fédération Wallonie-Bruxelles, une école sur quatre qui pouvait offrir ces repas chauds gratuits a dû supprimer cet avantage. Dans les établissements qui les ont rendus payants, les inscriptions pour le midi ont chuté de 60%. Dans le même temps, des écoles le constatent, des enfants arrivent l'estomac vide le matin et ou sans rien à manger pour le midi. La Ligue des Familles appelle donc la Fédération Wallonie-Bruxelles à refinancer cette gratuité des repas chauds dans les écoles où la population est plus vulnérable. Plusieurs arrestations et plus de 48 000 euros saisis ce matin lors d'une opération menée en simultané dans quatre pays, la Belgique, la Bulgarie, l'Allemagne et les Pays-Bas. Objectif, démanteler un réseau international de blanchiment d'argent en lien avec le gang de motards Hells Angels. Plus de 1 000 policiers y ont participé. Il y a eu 100 perquisitions et plus de 70 personnes sont sous le coup d'une enquête pour extorsion, fraude et blanchiment d'argent en organisation criminelle. Ce sont les enquêteurs allemands qui dirigent l'opération. Plus de 4 ans qu'il menait l'enquête suite à une fusillade à Duisburg dans l'ouest de l'Allemagne en 2022. Une bagarre entre Hells Angels et d'autres clans avait dégénéré en pleine ville. Réunion en urgence ce matin pour le gouvernement flamand après la cacophonie autour de son budget. Ils discutent depuis une heure pour retrouver un terrain d'entente. Hier, son ministre-président avait fièrement annoncé avoir bouclé son budget à l'équilibre. En plus, ça n'était plus arrivé depuis 7 ans. Mais un peu plus tard, Vorreut, l'un des partenaires de la coalition, a déclaré qu'il refusait cet accord. Les socialistes flamands dénoncent des chiffres erronés liés à la protection sociale. Une page se tourne pour l'armée américaine aujourd'hui. Après 12 ans, fin de mission en Irak. Les derniers soldats US encore sur place pour lutter contre le groupe terroriste État islamique rentrent au pays. Une décision prise il y a 2 ans par les États-Unis et l'Irak. Demain, Bagdad a prévu de fêter cela en célébrant cette journée comme le retour de la souveraineté du pays. Retour à la compétition loupée pour Alexander Bloks. Le joueur de tennis belge vient d'être éliminé au premier tour de l'Open du Japon de tennis, battu par le monégasque Valentin Vachereau. Le numéro 1 belge effectuait son retour après une blessure à la jambe et aux côtes. Elle l'avait d'ailleurs obligé à abandonner en quart de finale de l'US Open début septembre. Voilà pour les infos. Belle journée avec nous.
0: Merci Yasmina. Mercredi aujourd'hui, 10h02, la météo, ça donnera quoi?
1: Globalement, on est encore sur une journée un peu trop chaude pour la saison. Mais si vous êtes à la côte, vous aurez en tout cas des orages. Sur Bruxelles, peut-être une petite goutte de pluie en après-midi. Ailleurs, le temps va rester sec et ensoleillé avec des températures, je vous l'ai dit, bien trop élevées pour la saison. 21 degrés, ça c'est ce qu'on attend à la mer. 27 degrés au maximum sur le centre du pays. Et si vous êtes ou si vous habitez en Wallonie, comptez de 25 à 27 degrés, 28 localement.
0: Qui veut un cadeau ce matin?
1: Ah bah peut-être vous.
0: Je croyais que tu allais dire moi.
1: Non. C'est bizarre, il veut jamais m'offrir de cadeaux à moi. C'est vraiment bizarre.
0: C'est parce que c'est pour vous. On va jouer à la boîte mystère dans un instant avec vous. Restez bien là. On vous explique comment faire pour jouer dans la suite.

0: matinée, 10h10. Merci de nous avoir choisi ce matin. Shawn Mendes pour la suite. Mais avant ça,
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0: Bonjour. Alors déjà de 1, évidemment on vous dit bonjour ce matin. Mais en plus, on va vous permettre de gagner du très très chouette cadeau dans un instant.
3: Si vous voulez vous inscrire pour la boîte mystère, ce sont les dernières minutes pour envoyer votre petit message. Vous savez qu'on vous offre du très très gros cadeau tous les matins ici sur Tipeee entre 9h et midi. Et pour ça, il faut reconnaître l'artiste qui se cache derrière cet extrait.
4: Quand c'est l'hiver, quand ça fait froid, qu'une chose à faire, gars, écoute ça.
0: Vous l'avez, d'office, vous l'avez. Si c'est le cas, vous envoyez le code boîte plus votre réponse au 6005 pour 1 euro par message. Qui n'a pas cet extrait?
3: Mais d'office,
0: tout le monde.
3: Souvenir année 2000, boîte suivie de la bonne réponse au 6005, on joue dans les prochaines minutes.
0: Bonne chance.
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0: ce sera avec Pierre Demar dans un instant. Sort typique, restez bien là parce qu'avant ça, on joue. Hein.
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0: Et on joue ce matin pour vous offrir un très très chouette cadeau, du moins on l'espère. Si Bastien choisit la bonne boîte. Salut Bastien.
2: Salut Bastien.
3: Bonjour, comment allez-vous?
2: Eh bah, ça va et toi? Très bien et toi?
3: Super bien, ça va pas de vous, donc voilà.
2: Eh bah écoute, on est content de t'avoir ici sur antenne. On est sur un bon mercredi parce que dans tous les cas, t'es déjà arrivé jusqu'ici parce que t'as reconnu l'artiste qui se cache derrière cet extrait.
4: Quand c'est l'hiver, quand ça fait froid, qu'une chose à faire, gars.
0: C'est qui, Bastien? Qui est cette personne?
3: Fatal Bazooka.
0: Fatal Bazooka.
2: Fout ta cagoule. Bravo.
0: Bastien.
2: C'est une bonne réponse.
0: Cette bonne réponse va te donner l'opportunité d'ouvrir, de choisir une des deux boîtes. Vanessa a une boîte, j'en ai une. Tu veux laquelle?
3: Celle de Vanessa.
2: La mienne?
3: Ouais.
2: La mienne, elle paraît pas très très lourde. Après, il peut y avoir un gros cadeau qui pèse pas lourd. Ça,
0: Je repose la mienne.
2: C'est m'en dire quelque chose. Bastien, tu sais que dans ce jeu, on laisse toujours 5 secondes supplémentaires si jamais tu veux changer d'avis.
3: Non, je suis sûr de moi.
2: T'es sûr de toi?
0: Même pas ouais. Besoin de ces 5 secondes. Ok.
2: Bon, Bastien, j'espère que t'as bien choisi. J'ouvre la boîte.
0: Alors.
2: Suspense, suspense. Moi, ça me fait toujours stresser ce moment-là parce que j'ai envie de vous offrir du cadeau tous les jours.
0: Je vois que...
2: Et du très chouette cadeau. Donc...
0: Je vois qu'il y a un truc dedans, mais de là où je suis, je vois pas bien. C'est quoi?
2: Bastien, c'était déjà une très chouette journée parce que tu venais ici sur antenne avec nous.
0: Ouais.
3: Oui.
2: Bon, Bastien, ouais. T'aurais peut-être dû choisir la boîte de Mario ce matin.
3: Aïe, aïe, aïe.
2: Tu repars avec un éventail typique. Bon, après, ils sont très chouettes. Hein. Quand il fait chaud, en festival, c'est toujours très, très chouette. Peut-être que t'aurais été un peu plus chanceux. Enfin, sûrement que t'aurais été plus chanceux avec la boîte de Mario.
0: Vous avez vu les températures quand même pour le moment?
2: Oui, c'est vrai, t'en auras besoin.
0: Un petit éventail
3: ouais,
0: comme ça.
3: Ouais.
2: Ou pour partir en vacances, je sais pas, à la côte belge aussi, pourquoi pas. Écoute, tu reviens dans tous les cas quand tu veux. C'était une première au niveau des jeux pour toi aujourd'hui.
3: Ouais.
2: Tu reviens évidemment quand tu veux pour retenter ta chance.
0: À bientôt, Bastien.
3: À bientôt, je vous remercie, au revoir.
0: Salut à toi. On va remplir évidemment ces boîtes pour vous offrir de très chouettes cadeaux dès demain, puisqu'on va remettre en jeu ces boîtes mystères. Billie Eilish pour la suite, Pierre Demar aussi. Une petite battle, ça vous tente?
2: Évidemment que oui, j'ai été choisir un morceau. Si je perds encore ce matin, je ne comprends pas.
0: Je pense que tu vas perdre.
2: Je ne reviendrai pas demain.

0: Avec 10h30, belle matinée. Merci de nous avoir choisis sur Tépic. On espère que vous allez bien, que tout se passe bien au boulot. Ça ira un peu mieux avec Suarez dans un instant.
1: Ça, c'est leur tout dernier morceau dingue. D'ailleurs, Suarez, qui est les invités de Gaëtan et Audrey il y a quelques jours, si vous voulez retrouver à l'interview en tout moment, en replay, ça se passe sur le site RTBF Ovio.
0: Moi, je suis certain, ce morceau, il passe d'office. Si la journée est pas ouf, elle ira beaucoup mieux.
1: Mais ouais, ça met de bonne humeur.
0: Disco Lines, Tina Chey aussi, No Broke Boys. C'est la suite sur Tipeee, restez là.
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3: En 2022, Beyoncé sort une chanson qui va accompagner la plus grande vague de démissions jamais vécue par les États-Unis. Pour comprendre l'impact de Break My Soul, il faut se resituer dans le temps. On est en plein dans l'après-Covid, au moment où la société recommence à exister sans masque, presque normalement. On a connu le télétravail et un semblant de liberté, et soudainement, les gens ont envie de retrouver du sens, d'être maître de leur bateau. C'est pile à ce moment-là que Beyoncé sort Break My Soul. 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Le phénomène est suffisamment important pour que plusieurs médias commencent à enquêter sur cette vague de réactions. Et quand on écoute les paroles, on comprend rapidement pourquoi. 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

0: pourrait passer un bout de la matinée avec Rihanna dans un instant, vous en pensez quoi?
1: Ouh, ça peut être une bonne idée, je vois qu'elle arrive avec Umbrella. Bon, à mon avis, on n'en aura pas trop besoin aujourd'hui, pas trop.
0: Et tant mieux.
1: Mais un petit Rihanna de grand matin, ça fait toujours plaisir.
0: Je croyais que t'allais dire ça fait toujours du bien. Et du coup, on était sur une rime, c'est très très bien aussi. Non? Ok, d'accord.
1: Non, demande pas trop, il n'est que 10h39. Je ne suis pas poète non plus.
0: T'as reconnu Zao de Sagazan?
1: Elle, par contre, elle fait de belles rimes.
0: Oui, c'est vrai, mais c'est son métier.
1: Ah bah oui.
0: Elle est chanteuse.
1: Zao de Sagazan, peut-être que vous la connaissez. Elle est quand même bien connue en Belgique, en France aussi. Et vous savez quoi? Elle se fait une jolie place en Allemagne aussi, mais pas grâce à sa musique.
0: Est-ce que vous savez grâce à quoi?
1: Moi, j'ai vu passer l'info.
0: C'est grâce à une série. Elle apparaît, en fait, dans la saison 5 de Babylone Berlin, où elle interprète notamment Zou H. Zou Staub.
1: Oh oui, tu parles presque bien allemand.
0: Et, mais, oui, ça. Et en gros, elle est devenue actrice. Hein, et on entend dans la série un de ses morceaux qui s'appelle « Je rêve ». Et visiblement, les Allemands ont totalement adopté Zao de Sagazan à 100%.
1: Eh ben tant mieux évidemment. Bah, depuis qu'elle est sur petit écran, les écoutes aussi de ses morceaux ont monté en flèche. Tant mieux pour elle. J'ai l'impression qu'il n'y a pas trop de règles pour percer en musique. Il y a des morceaux qui percent très tard, il y a des morceaux qui percent tout de suite, il y a des morceaux c'est grâce aux réseaux sociaux, il y en a c'est grâce à des séries, des films. Et franchement, tant mieux.
0: Il y a des chanteurs qui sont chanteurs, qui deviennent acteurs dans un autre pays, hop, c'est son cas, elle perce et puis on écoute sa musique. Parfait.
1: Que demander de plus, j'ai envie de dire.
0: On l'écoute.
1: On va l'écouter là tout de suite.

0: sera 11h dans un instant sur Typique. Merci de nous avoir choisis ce matin. On espère que vous allez bien, que vous êtes en forme, que la matinée se passe bien. Si vous êtes au boulot, normalement, à cette heure-ci, on y est.
1: Ouais, on est le 30 septembre, dernier jour de ce mois. Et vous savez quoi?
0: Non.
1: Je me suis dit, là, ça fait un peu plus d'un mois qu'on a repris. On a repris le boulot. Peut-être que vous aussi, vous êtes rentrés il y a un peu plus d'un mois des vacances. Nous, en tout cas, cette émission, elle est quand même toute nouvelle. Peut-être que vous nous connaissez déjà, peut-être pas encore. Moi, c'est Vanessa et avec moi, il y a Mario.
0: Enchanté.
1: Enchanté. Et c'est vrai que vous, on ne vous connaît peut-être pas encore. Je me posais la question, qui sont les petits nouveaux?
0: Ok.
1: Dites-nous sur le WhatsApp 0471 200 300. Dites-nous si vous êtes un nouveau dans cette émission, que vous vous êtes branché un jour en vous disant, tiens, est-ce que ce serait sympa et que vous êtes resté? Est-ce que ça fait des années que vous êtes sur Typique? Racontez-nous un peu cette histoire. 0471 200 300.
0: On fait connaissance finalement ce matin.
1: Exactement. J'avais envie. C'est quoi, on a plus rien à se dire, on se voit tous les jours. Je me dis que j'allais parler avec d'autres personnes.
0: Allez-y, parlez avec Vanessa.
1: Pas du tout. Évidemment, on fait connaissance avec vous. Je te taquine, Mario. Et tu sais que j'aime bien. Kémia châtie bien.
0: Oui. Hélas. Si vous pouviez me détester, ça m'arrangerait.
1: De temps en temps,
0: tu vois.
1: Ouais.
0: 5-10 minutes par jour.
1: Quand je suis pas là ou quand on se voit pas assez, de toute façon, il sait pas ce qui se passe de moi, il m'envoie des messages, il m'appelle. Il fait semblant, il essaye de faire le bonhomme avec vous, mais.
0: Un jour, je vous montrerai mon historique d'appel.
1: Et la fois passée, on a passé 2 euros au téléphone.
0: Voilà. Et qui m'a appelé?
1: Parce que tu devais me dire des trucs.
0: Voilà.
1: Si vous aussi, vous avez des trucs à nous raconter, depuis quand vous vous êtes branché sur Typique? Est-ce que vous êtes nouveau ou pas? 0471 200 300, on fait connaissance tous ensemble, c'est gratuit.
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0: Si on démarre une nouvelle heure sur Typique.
1: On va faire ça tout de suite avec Kongs.
0: Kongs, dans la suite. Ariana Grande aussi un peu plus tard.
1: On écoutera Hate That I Made You Love Me sur Typique.
0: Il va y avoir Marguerite aussi, Belle Vie dans la suite. En ce mercredi 30 septembre, dernier jour déjà du mois de septembre. Salut
1: dernier
0: Vanessa.
1: Jour, salut Mario, bonjour tout le monde. Et il fait très très chaud en ce dernier mercredi du mois de septembre. 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

0: Merci d'avoir choisi Typique ce matin, 11h07. Et une battle évidemment qu'on fait ensemble comme tous les jours. Vous allez pouvoir choisir l'un des deux morceaux ce matin, morceau qu'on vous propose sur le WhatsApp 0471 200 300. Vanessa, avec quoi es-tu venue?
1: Eh bien écoute, ce matin je me suis dit qu'on allait chanter à plein poumon. J'ai envie de chanter, j'ai vraiment envie, et du coup je vous propose Alicia Keys. Avec No One, est-ce que c'est pas mal ça?
0: Ouais, ok.
1: Moi j'adore ça. Oh si, c'est bien.
0: Oui, mais...
1: No one, no one.
0: Alors...
1: Je vais pas trop chanter parce que je chante mal, mais...
0: Hier, j'ai gagné. Mais j'ai l'impression d'avoir fait quand même plus que gagner.
1: Non,
0: j'ai
1: mais là,
0: écrasé
1: bien...
0: la battle.
1: Oui, mais j'aimerais bien gagner.
0: Eh bien...
1: Alicia Keys, c'est très bien quand même.
0: Ok. Ce matin, je vous propose un morceau de Guns N' Roses.
1: Et ça va battre Alicia Keys?
0: Et ça... Mais ça, non, ça va pas battre Alicia Keys.
1: Ouais, je suis pas sûre.
0: Ça n'en fera qu'une bouchée.
1: Je ne suis pas sûre du tout.
0: Ah si, si, si.
1: C'est vous qui votez pour mon morceau parce que c'est le meilleur. 0471 200 300. Vous envoyez Vanessa. Est-ce qu'on doit vraiment voter pour ça?
0: Oui, oui.
1: Bon, Guns N' Roses, après c'est pas mal hein. Mais vous n'êtes pas obligé de lui faire plaisir. Vous pouvez envoyer Mario. Mais vous pouvez envoyer une fois Mario.
0: Ouais.
1: Vous pouvez envoyer deux fois Mario. Ouais, mais ça, pas 15,
0: mais
1: quoi.
0: Pas 15, exactement. 0471 200 300. Ça se joue sur le WhatsApp de la radio. Pour écouter Alicia Keys, vous envoyez Vanessa. Pour écouter les Guns N' Roses, qu'on n'entend plus forcément beaucoup, eh bien vous envoyez Mario sur le WhatsApp de la radio. 0471. Oui.
1: 200, 300. Vous savez ce que vous pouvez envoyer 15 fois par contre?
0: Non.
1: À Vanessa.
0: J'ai pas compris.
1: Mais j'ai dit Mario, vous pouvez pas envoyer 15 fois. Par contre, Vanessa, vous pouvez.
0: Ok, bon, allez, on dépouillera tout ça juste avant midi. Ça vous convient?
1: Ça me convient et je fais ce que je peux niveau humour. Hein. Je suis pas humoriste, moi. C'est
2: la
1: Scanmania.
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0: Posé la question il y a quelques instants de savoir qui étaient les petits nouveaux parmi vous et vous avez répondu sur le WhatsApp 0471 200 300.
1: Il y a énormément d'habitués hein, parmi vous. Il y a Ayette par exemple qui nous écoute depuis un an, deux ans pour Nicolas et puis un autre Nico qui fait mieux. Il écoutait même avant que ça s'appelle Typique, puisqu'avant c'était Pure FM, Pure ensuite et puis Typique. Mais je vois que vous êtes hyper nombreux à nous écouter depuis un moment là quand même.
0: Ouais, après il y a quand même des petits nouveaux. Il y a Johanna qui nous disait j'écoutais Typique le week-end, la matinale cet été avec vous. Maintenant je vous écoute aussi dès 9h quand vous arrivez, ou en tout cas 8h50 parce que vous arrivez plus ou moins à cette heure-là. Et ben ça fait plaisir.
1: Et il y a aussi pas mal d'écoutes au boulot, je vois. C'est le cas de Jérémy, par exemple, qui nous écoute tous les jours avec sa collègue Stella dans la cuisine du resto. Et ils disent « Vous rythmez nos services ». Eh bien, on vous embrasse en plus.
0: Ouais, en plus de ça. Et puis, on a un chouette message. C'est vrai que j'ai déménagé deux fois dans ma vie et mes deux déménagements se sont très bien passés. Et alors, c'est très drôle parce qu'après le deuxième déménagement, j'ai reçu un message sur le WhatsApp de Typique un matin en disant « Coucou, c'est Étienne !» C'est moi qui ai déménagé.
1: D'accord.
0: Étienne qui a réenvoyé un message aujourd'hui qui dit ça fait 6 ans que je suis abonnée à Typique et j'ai eu le plaisir de déménager Vanessa deux fois. Bah c'est vrai que pour le coup, et bah c'était les deux fois avec vous et c'était un plaisir évidemment.
1: Est-ce que c'était un plaisir partagé pour Étienne?
0: Parce
1: que
0: c'est pas
1: à mon
0: sympa,
1: avis,
0: ça.
1: Déménager Vanessa, waouh, il y en a des affaires. Hein.
0: Mais c'est bizarre, tu dis toujours ça, mais après quand on n'est pas ensemble, tu veux me voir, tu veux aller manger ensemble. C'est quand même curieux, moi je pense qu'il y a quelque chose de louche là-dessous.
1: J'ai rien dit de mal, j'ai dit qu'il y avait beaucoup d'affaires chez toi.
0: Ouais. C'est parce que tu dis trop souvent des trucs négatifs sur moi.
1: Ok. Bon, j'espère ne pas en dire de trop dans un instant. Il y a la battle qui va arriver. On va voir comment ça se passe. Puisque Alicia Keys, ce matin, est opposée aux Guns N' Roses. Ça promet une très très chouette battle. On va revenir sur les morceaux dans un instant.
0: Ouais, on aura encore besoin de vous. Mais avant tout ça, voici Ariana Grande.

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0: exactement 10 minutes, pas une de plus, on saura qui a gagné la battle ce matin.
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0: Puisqu'il y a deux morceaux qui sont en course ce matin, justement qui s'affrontent, vous votez pour l'un des deux. Le premier est proposé par Vanessa.
3: Exactement, et moi je vous propose un Alicia Keys. Je vous propose No One.
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3: 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On pourrait chanter tous ensemble sur ce morceau. Il va faire beau. Alors on s'en fout, on chante juste, on chante faux.
0: Oh mais le but c'est qu'il fasse beau quand même les prochains jours.
3: La
0: aussi.
3: C'est prévu, t'inquiète, ça changera rien.
0: Attention, Vanessa IRM. Bon, ouais ok, on peut voter pour ce morceau si vous voulez, vous envoyez Vanessa.
3: Vanessa, tout simplement, c'est beau Vanessa, ça sonne bien Vanessa. Mario,
0: c'est à mon tour de parler.
3: Oh. Vas-y.
0: Alors, ce matin, sachez que je vous propose. Elle m'énerve, elle. Je vous propose un morceau de Guns N' Roses.
3: Il a coupé la chic à Alicia Keys. Oui, c'est pas mal.
0: Est-ce qu'on serait pas au top avec ce morceau?
3: Bah, je sais pas, quoi.
0: Vas-y.
3: Franchement, je sais pas. Je m'enjaille pas, là, tu vois. Je suis pas.
0: Bon, je suis pas sûr qu'on soit en bonne posture pour gagner ce matin. Donc, il faut aller. Prendre votre téléphone, il faut voter maintenant. Vous envoyez Mario sur le WhatsApp de Typique 0471 200 300.
3: Vraiment, ne vous sentez pas obligé. J'ai perdu la battle hier, j'ai perdu la battle avant hier. Je pourrais la gagner aujourd'hui. On peut faire ça tous ensemble, mais pour ça, j'ai besoin de vous.
0: Je me tourne vers notre assistant d'antenne, Aloïs. Est-ce qu'il y a une tendance qui se dégage déjà?
5: Ah oui, Mario, c'est mal embarqué pour le moment.
3: Et ça peut continuer comme
5: c'est
3: ça.
5: C'est mal embarqué pour toi, Mario.
3: Mais c'est très bien, Continuons ainsi.
0: Votons. 0471 200 300. Dans 10 minutes exactement, on dépouille tout ça.
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0: McRae dans un instant. Alicia Keys aussi. Bah oui.
1: Ah, carrément, tu t'es fait une raison. Tu l'annonces comme ça.
0: Ah bah oui, il spoil. À un moment, faut retirer le sparadrap d'un coup, quoi.
1: Moi, je tiens à crier au scandale quand même, parce qu'il y a eu une tentative de triche. Alors déjà, Mario et Aloïs ont choisi leurs morceaux ensemble. Déjà ça, hein, la solidarité ici masculine dans ce studio, elle est un peu trop présente, je n'aime pas ça. En plus de ça, on vient de recevoir un dernier message sur le WhatsApp d'Aloïs, qui vote pour Mario. Aloïs, notre assistante d'antenne, visiblement fait du favoritisme.
0: Et il a raison, il a raison.
1: Il n'aime pas beaucoup trop ça, je vous le dis.
0: Bon, battle qui opposait Alicia Keys à Guns N' Roses ce matin. Hyper serré, Aloïs, quand même.
2: Mais oui, Mario, j'ai tout tenté pour te sauver.
1: Mais voilà. Faut quand même dire que jusqu'à quoi, 30 secondes avant de prendre l'antenne, c'était égalité. Puis on a eu un dernier vote qui a tranché.
0: C'est le vote de Elou, d'ailleurs.
1: Exactement. Merci beaucoup, d'ailleurs.
0: Non, mais moi, je ne te remercie pas, Elou.
1: Si, c'est bien, on va chanter.
0: Sinon, c'est moi qui gagnais la battle ce matin.
1: Mais c'est pas grave, tu peux perdre parfois. Dis, t'as gagné hier. Laisse-moi gagner de temps en temps.
0: Elle m'a vraiment dit tu peux perdre parfois.
1: J'espère que je gagnerai demain.
0: Ouais, on verra. Voici Alicia Keys.

0: vous avez rendez-vous avec Guillaume dans un instant. Guillaume qui vous accompagnera à partir de midi. Et si on lui mettait un petit Eminem pour l'accueillir?
1: À mon avis, ça va lui faire plaisir. Être accueilli avec Lose Yourself, je vois pas par quelle autre meilleure manière il pourrait être accueilli.
0: Bah par vous peut-être, par vous qui lui adressiez vos petits messages sur le WhatsApp de la radio 0471 200 300.
1: Bah oui, allez-y d'ailleurs, hein, envoyez-lui déjà des petits messages, des petits coucou, des messages perso pour Guillaume. 0471 200 300, ça lui fera bien plaisir quand il va arriver en studio.
0: On vous souhaite à tous une belle journée sur Tipeee, à demain.
1: Bonne journée sur Tipeee.
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1: Merci d'être là tout le monde, c'est mercredi. Aujourd'hui on va s'informer tout de suite avant de retrouver Manon Lisa, Afro Medusa ou encore Jamie Miller dans la suite.
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1: Il est midi. Et le journal avec Hugo de Waha. Bonjour Hugo.
3: Bonjour à tous et bienvenue à la une. Ce midi, cette question, Fouad Belkacem pourra-t-il rester en Belgique? Fouad Belkacem, ce belgo-marocain ancien leader de l'organisation terroriste islamiste Sharia for Belgium, condamné à 12 ans de prison en 2015 et déchu de sa nationalité belge, il sera libéré l'année prochaine. La Belgique devrait donc le renvoyer vers le Maroc. Mais pour rester dans le pays, Fouad Belkacem a déjà introduit une demande d'asile. Je ferai tout mon possible pour l'expulser du territoire. Réaction ce matin d'Anne-Lène Van Bossen, la ministre NVA de l'Asile et de la Migration. Depuis une heure, les membres du gouvernement flamand sont réunis en Conseil des ministres. Alors que le NVA Matthias Diependal avait annoncé hier soir un accord sur le budget, le chef du gouvernement flamand a finalement dû rétropédaler. Pas encore d'accord, des erreurs se seraient glissées dans les tableaux budgétaires. Place donc à de nouvelles discussions ce matin pour parvenir à un accord définitif. Au Maroc, au lendemain de sa nomination par le roi Mohamed VI, la nouvelle chef du gouvernement, Fatima Ezzara El-Mansouri, a débuté ce matin des discussions pour former un futur gouvernement. Elle affirme tendre la main du dialogue à l'ensemble des formations politiques du pays. Une page se tourne pour l'armée américaine. Ce mercredi, après 12 années fin de mission en Irak, les derniers soldats américains encore sur place pour lutter contre le groupe terroriste État islamique rentrent au pays. Une décision prise il y a 2 ans par les États-Unis et l'Irak. Bagdad qui salue ce matin une nouvelle ère de souveraineté. Enfin, vigilance accrue ce mercredi dans le sud de la France. La pluie devrait tomber de manière exceptionnelle dans les départements du Gard et de l'Hérault. Une partie des écoles resteront fermées aujourd'hui. Les transports en commun sont quant à eux à l'arrêt. Bon temps de midi à l'écoute de la RTBF.
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1: Un ciel de plus en plus nuageux d'ouest en est avec de la pluie d'abord au littoral, le front pluvieux qui va avancer lentement vers le centre du pays. L'est et le sud ne seront concernés par la pluie qu'en fin de soirée. Et pluie un petit peu partout cette nuit pour tout le monde. Retour au sec en fin de nuit et des températures entre 22 et 27 degrés. Merci d'être là tout le monde, d'avoir choisi Typique une nouvelle fois pour vous ambiancer tout simplement cet après-midi. On va profiter à fond de la playlist qui va repartir maintenant. Et puis vos messages aussi, je les attends, hein, sur le WhatsApp. 0471 200 300. Comment ça va en ce mercredi? Je veux tout savoir, dites-moi.

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0: Salut tout le monde.
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0: Je suis là et je ne bouge pas, c'est promis, jusqu'à 15h pour vous accompagner en musique avec la playlist de Tipeee qui va repartir, évidemment. Et vos messages aussi sur le WhatsApp de la radio 0471 200 300. Je suis connecté. Grégoire est là aussi, du côté de Liège. Il fait un coucou à tous les pompiers qui nous écoutent en ce moment. Salut tous les pompiers, salut tous les courageux pompiers qui nous écoutent. Laurine est branchée également à Blain. Sophie est en jour de repos aujourd'hui du côté de Wavre et à l'écoute de Tipeee. Quoi qu'il en soit, bah voilà. Le principe, il est simple ici. On va se détendre un maximum. Si la journée est un petit peu compliquée pour vous, bah il y a la musique, évidemment. Et ça continue avec Gracie Abrams qui nous rejoint. Et Claire Laffut arrive aussi.
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0: Ellie 20 sur Typique, on va repartir avec Elisa Mara. La révélation belge typique du moment. Pussycat Dolls arrive aussi, ou encore Bad Bunny. 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

0: On va parler cinéma dans quelques instants. Il y a une chanteuse que vous connaissez tous qui va faire ses premiers pas au cinéma. On en parle après les Red Hot Chili Peppers ou Charles.
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À suivre, le son d'Offenbach et Star Sailor. Keep it pop. Mais d'abord, on va parler quelques instants cinéma avec Tom Holland, qui n'en finit plus évidemment de cartonner avec le dernier Spider-Man au cinéma. Mais il prépare déjà son prochain film, qui sera un film moins gros budget, moins explosion dans tous les sens, puisqu'il prépare un biopic sur Fred Astaire. Ça fait 5 ans qu'il a envie de faire ce film. Donc sur le danseur qui a un peu inventé la façon de filmer la danse hein, au cinéma dans les années 30, Fred Astaire, incroyable, artiste vraiment fascinant, et qui sera donc incarné par Tom Holland, mais dans 10 films, eh bien Fred Astaire était en duo avec une danseuse du nom de Ginger Rogers, et cette danseuse va être incarnée dans le film par... Sabrina Carpenter. Eh oui, Sabrina Carpenter qui va faire, alors j'allais dire ses premiers pas au cinéma à 27 ans, mais je mentirais en fait, parce que j'ai regardé un petit peu sa filmo et en fait elle a joué dans plein de films. Ça j'ignorais, elle a joué en tout dans 9 films avec à chaque fois, bon, des petits rôles, c'est vrai, mais quand même, elle a joué dans pas mal de séries aussi, dans New York Unité Spéciale ou encore un épisode d'Orange is the New Black. Vous le saviez ça? C'est incroyable quand même, c'est fou de voir un petit peu sa carrière. Mais bon, quand on voit ses clips, c'est vrai qu'elle joue extrêmement bien Sabrina Carpenter, donc ça va être un choix incroyable. En plus, elle danse bien, donc je pense que c'est le rôle parfait. Là, le duo Tom Holland-Sabrina Carpenter, ça va être vachement cool. Ça prépare donc ce film sur le biopic de Fred Astaire, attendu pour 2028. On vous le présentera, hein, évidemment, quand ça sortira, en exclu sur Tipeee, bien sûr. Et Sabrina Carpenter, voilà, on l'écoute.

0: Belle journée avec Typique. Bonne pause de midi, hein. Si vous êtes encore en ce moment, profitez bien du petit break avant de réattaquer. Nicolas est là à l'écoute. Il dit bonjour tout le monde depuis le camion. On va repartir. Avec avant 13h, Miley qui arrive dans la radio. Et ce qui est trop cool aussi, c'est que je vois arriver pas très très loin, hein. Macklemore et Ryan Lewis. Et ça, franchement, bah, ça me met le sourire.
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0: Vous êtes sur Typique, première radio sur vos artistes découvertes et plaisirs aussi. Et ça reprend pour une nouvelle heure tout de suite, puisqu'il est 13h quasi.
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0: Bah oui, en fait, il est 13h. Et on repart avec le morceau qui a lancé la carrière de Lost Frequencies. Voici Are You With Me sur Typique.
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1: Oui, et c'est avec une bonne playlist aussi, évidemment. Et on est reparti là, on est bien tranquillement installé. J'espère que tout va bien de votre côté, que votre milieu de semaine se passe bien. Dites-le moi par WhatsApp 0471 200 300. Un petit coucou à ceux qui sont déjà branchés. Il y a Fred qui est là, il y a Edwin aussi, ou encore Nicolas, Elou, Romina, Aloïs, ou encore Gada, qui sont connectés sur le WhatsApp. Si votre journée est un petit peu plus compliquée que d'habitude, bah n'hésitez pas à monter le volume évidemment et à profiter un maximum de la playlist qui reprend. Axa Bouzy dans quelques instants, Elsie en préparation également, et dans le prochain quart d'heure, on écoutera Snoop Dogg et Pharrell Williams.
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La révélation belge typique Albert Kay, qui est un de nos DJ résidents aussi, hein, que vous retrouvez dans Typique Party assez régulièrement, eh bien, il est parmi la liste des artistes qui sont dans le top belge atypique. Le top belge typique, c'est tous les dimanches entre 15h et 16h. C'est le classement des 100 titres belges les plus populaires de la semaine en streaming et en radio. C'est un classement durant une heure. En fait, on décortique un petit peu quels sont les points chauds de ce classement. Quels sont les artistes qui ont monté très très fort, ceux qui sont descendus, qui ont chuté, qui ont du mal parfois, c'est vrai. Et ceux qui viennent juste d'arriver, il y a des nouveautés, il y a pas mal de découvertes aussi. Bref, c'est le top belge typique, c'est le principe. Et pour l'instant, le top belge typique, il est dominé depuis 12 semaines par la révélation belge typique de la radio. Teddy Bear, incroyable Teddy Bear, il est vraiment très très fort. Qui pourra le détrôner? Bah ça c'est la question, on le saura peut-être ce dimanche, évidemment, entre 15h et 16h. Clara Luciani arrive, la révélation donc Albert Kay aussi. Mais d'abord, voici Lady Gaga et Bruno Mars cet après-midi. Belle après-midi justement.

0: mercredi 30 septembre. Dernier jour du mois de septembre et on laisse glisser les minutes et les heures. En musique sortie pique avec Ugel dans quelques instants. Sienna Spiro se rapproche également et je vous prépare un morceau de Jennifer Lopez aussi, parce que pourquoi pas?
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Bien, j'ai besoin de vous. Cet après-midi, une nouvelle fois, c'est vous, le programmateur ou la programmatrice de la radio. À vous de m'envoyer votre ultime plaisir coupable, votre mélodie que vous aimez en ce moment, ou alors un morceau que vous avez envie de dédier à quelqu'un. C'est possible aussi. On a tous un morceau, vous savez, que, voilà, qui nous monte un petit peu dans la tête dès qu'on se retrouve seul en voiture ou autre. Ça peut être ça, l'objet du morceau que vous allez choisir. Pour faire votre choix, c'est simple. Vous m'envoyez un petit message, un petit vocal, ce que vous voulez, sur le compte WhatsApp de la radio 0471 200 300, avec le morceau que vous avez très envie d'écouter d'ici une petite demi-heure, et je le passerai avec grand plaisir. Gordon Reinerzonveld arrive pour la suite, un petit peu d'électro. Sia également juste derrière, la révélation belge typique Teddy Bear.

0: On va faire le tour de l'actu en deux minutes, à 14h avec le Flash Info. On s'y dirige avec Stella Steffi. Et puis Loïc Noté aussi nous rejoint aussi pour la suite de ce mercredi. Salut tout le monde.
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1: C'est Guillaume en studio. On passe une partie de l'après-midi ensemble avec Rosé qui arrive, Destiny's Child ou encore Romeo Elvis et Oscar and the Wolf après le journal tout de suite.
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1: Il est 14h. Et on s'informe avec Hugo de Waha. Bonjour Hugo.
3: Bonjour à tous et bienvenue. 14h et cette question, que s'est-il passé dans le vol FZ 1073 qui reliait ce matin Dubaï à Tel Aviv en Israël? L'avion a

0: dû atterrir en urgence à l'aéroport de Tabouk en Arabie Saoudite. Aucun passager n'a été blessé, mais selon les témoignages recueillis à l'atterrissage, une violente altercation aurait eu lieu entre le pilote et le copilote dans le cockpit. L'un d'eux aurait reçu des coups de couteau. Ils sont tous les deux hospitalisés. Selon les données du site Flight Radar, l'avion a brusquement perdu de l'altitude lors du vol, passant de près de 34 000 pieds à moins de 17 000 en une minute. Alors que les raisons de cette altercation entre les pilotes sont encore floues, le ministre d'extrême droite israélien Itamar Ben-Gvir dénonce un acte terroriste. Au Moyen-Orient, toujours, une page se tourne pour l'armée américaine. Après 12 années, fin de mission en Irak, les derniers soldats américains encore sur place pour lutter contre le groupe terroriste État islamique rentrent au pays. Une décision prise il y a 2 ans par les États-Unis et l'Irak. Bagdad salue aujourd'hui une nouvelle ère de souveraineté. Retour chez nous, où Matthias Diependal, le ministre président flamand, présente en ce moment son budget au Parlement. Son gouvernement est parvenu à un accord budgétaire ce matin, après quelques couacs dans les derniers réglages techniques. Un budget qui serait à l'équilibre entre recettes et dépenses, une première depuis 2019, grâce à un effort d'1,5 milliard d'économies. Discussion aussi au niveau fédéral ce mercredi, débat important concernant les visites domiciliaires. Un projet de loi qui doit permettre à l'Office des étrangers, en collaboration avec la police, de mener des perquisitions dans des lieux privés, des lieux où résident des personnes en séjour irrégulier qui pourraient alors être transférées vers un centre fermé. L'objectif est notamment d'améliorer l'exécution des OQT, les ordres de quitter le territoire. Mais ce projet de loi reste vivement critiqué par la société civile, le monde judiciaire ou encore l'opposition. Fin de ces infos, bel après-midi à l'écoute de la RTBF.
1: Pour ce qui est de la météo, aujourd'hui un ciel de plus en plus nuageux d'ouest en est avec de la pluie d'abord au littoral, le front pluvieux qui va avancer lentement vers le centre du pays. L'est et le sud-est ne seront concernés par la pluie qu'en soirée et une pluie un petit peu partout sur tout le pays cette nuit. Retour au sec fin de nuit et puis des températures aujourd'hui entre 22 et 27 degrés. Ah, c'est trop cool de vous accompagner chaque après-midi, que vous soyez au boulot, à la maison, en télétravail, hein, ou en repos, peut-être dans la voiture en ce moment ou dans les transports en commun. Gardez bien typique dans les oreilles parce que je vous promets, la nouvelle heure de playlist qui s'annonce est incroyable. La preuve, elle commence avec Destiny's Child. C'est

0: moi je suis là. Hein.
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0: Je vous regarde dans les yeux, je fais pas semblant. Hein. 14h12, merci d'être là tout le monde. Profitez un maximum de votre journée, même si vous êtes au boulot un petit peu. Détendez-vous, soufflez, expirez, inspirez. On est là sur Typique pour vous accompagner évidemment en musique avec DJ Goja dans quelques instants. Et puis votre proposition musicale dès maintenant, encore pendant quelques petites minutes, une dizaine de minutes. Plus ou moins. Qu'est-ce que vous avez envie d'écouter aujourd'hui? Ça peut être tout. Il y a par exemple Clara qui me dit « Moi, j'ai envie d'écouter Enrique Iglesias. » Ça peut être du Enrique Iglesias. Enrique, je l'appelle Enrique désormais. Il y a pour Sophie Justin Timberlake avec Senorita. C'est sa proposition du jour. Ah oui, vous êtes très muy caliente, hein? Il y a une petite vibe là, hein, je comprends. À vous de me proposer des morceaux encore pendant quelques petites minutes. Le compte Insta, le compte WhatsApp, pardon, de la radio 0471 200 300. On l'écoute, c'est promis, dans un instant, bougez pas.
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0: Vous êtes sur Typique, on vit la musique à fond tous les jours à vos côtés. Et vous aussi, vous nous la faites vivre avec vos morceaux, vos propositions musicales tous les jours. Et c'est Soline qui va prendre le contrôle de la radio tout de suite, qui m'a envoyé un message sur le WhatsApp 0471 200 300. Soline qui nous demande, je cite, « Coucou Guillaume, est-ce qu'on pourrait écouter Mumford & Sons avec There Will Be Time pour mon papa qui nous écoute et à qui j'aimerais dire je t'aime et lui dire qu'il est le plus fort malgré tout ce qui se passe en ce moment ?» Avec grand plaisir et plein de courage évidemment à ton papa Soline. On va se faire ce morceau qui est une merveille. J'aime tellement ce titre en plus, ça va faire trop du bien. Si vous ne le connaissez pas, bah ce sera une découverte. Mumford & Sons, There Will Be Time, avec la magnifique voix du chanteur sénégalais Baba Amal. J'adore, vraiment. Foncez écouter Johannesburg. Vraiment, une merveille.
1: Mais

Thibaut et Gaël disent merci à Céline pour la découverte. C'est ça aussi un typique avec vos propositions musicales. On fait aussi découvrir des morceaux à d'autres personnes. C'est ça aussi qui est trop bien. Avec des titres merveilleux comme celui-ci, Mumford & Sons et Baba Mal à l'instant. On est reparti avec Jepsar dans la suite. La révélation belge typique arrive juste derrière ceci. On change de rythme, clairement. Voici Charlie XCX. Bon mercredi tout le monde.

0: 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La première fois que vous l'avez entendu, c'était sur Typique. Thomas Hamilton débarque dans la suite avec aussi Imagine Dragons de prévu.
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0: 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La suite avec Britney Spears qui arrive dans quelques instants. Karol G aussi, juste derrière ceci. Voici BTS. Wow.

0: moment, faut lui donner quelque chose. Moi, ce que je peux vous donner, c'est Sammy et Lou. Ils arrivent à partir de 15h, c'est promis. Pour la good vibe de l'après-midi et pour les rejoindre. Il y aura Taylor Swift pendant quelques secondes. Belle après-midi tout le monde, bon mercredi, c'est Tipeee comme toujours à vos côtés.
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1: Bonjour tout le monde.
2: Hello.
1: Il est 15h01, on est en direct sur Typique. On espère que vous avez passé la meilleure journée, le meilleur mercredi de l'histoire.
2: Non mais arrête, tu mets la pression là.
1: Et même si c'est pas le cas, vous savez, oui. on se prend pas la pression.
2: Si, on la prend la pression justement.
1: Bon, vous avez compris, on est de retour. Moi c'est Samy, avec moi Yalou.
2: Mais bien le bonjour, on espère que vous allez bien, nous sommes mercredi. Vous savez ce qu'on aime vous dire le mercredi.
1: Félicitations, vous avez survécu à la moitié de la semaine.
2: Wow, on se rapproche gentiment du week-end. Et ça, rien que de se le dire, eh ben, ça fait du bien.
1: Et le WhatsApp est ouvert pour venir nous raconter ce que vous avez sur le cœur en ce moment. Est-ce que vous allez bien? Quoi de prévu ce soir? Ça se passe au 0471 200 300.
2: Oui, nous sommes curieux.
1: Et on a un très beau programme pour l'émission d'aujourd'hui, comme d'habitude.
2: J'allais dire, comme d'hab, le programme des bonnes nouvelles, de la good music. On a plein de cadeaux aussi à vous offrir avant 19h. On va vous rappeler tout ça. Et justement, côté good music, qu'est-ce qu'on a là?
1: Alors, Foster the People.
2: Ouais.
1: Pump Top Kicks dans un instant. Mmh. Tovlo, Stromae, ils sont généreux, ils sont venus avec des fleurs.
2: Mais non. Mais fallait pas.
1: Voilà, et juste avant, Chapel Roan, Pink Pony Club. C'est sympa ça.

0: Dans quelques secondes sur Typique, on va écouter Taylor Swift, hier aussi Sam Smith.
1: Keep it pop.
2: Alors là, avis à tous les fans de Glee, la série Glee, elle va enfin revenir. Il paraît que c'est plus concret que jamais, on a même des preuves.
0: Oui. Ah, on en a plusieurs, il y aurait carrément même déjà un scénario. Je vais vous donner toutes les infos dans un instant sur Typique. Mais d'abord, Sam Smith et Normani.
2: Ce sera Dancing with a Stranger.
0: Et on revient juste après sur Typique.
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0: Ella Langley à l'instant, Choosing Texas. Dans la suite, on va écouter Olivia Rodrigo avec Drop Dead, Slater également avec Dance, et puis on le disait tout à l'heure, avis aux fans de la série Glee, elle va bientôt faire son grand retour.
1: On se met dans l'ambiance.
2: Et c'est pas une simple rumeur, hein, ça devient même très concret. C'est Ryan Murphy qui est derrière la série. Alors Ryan Murphy, pour vous donner une idée, c'est American Horror Story, oui. Jeffrey Dahmer, donc toute la série Monstre. Monstres, exactement, de Shards aussi. Je sais que t'as adoré celle-là.
0: J'ai adoré de Shards.
2: Eh bien, il vient juste de finir d'écrire le scénario du reboot de Glee. Rien que ça. Alors ce qui est plutôt une surprise, c'est parce qu'en 2013, il avait assuré que la saison 6, ce serait définitivement la dernière. Bah là, on est 13 ans plus tard. Et un petit changement d'avis.
0: On est reparti pour un tour.
2: Et là, on comprend que c'est vraiment concret parce qu'il serait déjà en contact avec une dizaine d'acteurs du casting original. Il paraît qu'ils sont tous très enthousiastes à l'idée de reprendre leur rôle, okay. 10 ans plus tard, plus de 10 ans plus tard. Alors attention, pour l'instant, il n'y a rien d'officiellement commandé, aucune chaîne, aucune plateforme qui est encore attachée au projet. Les acteurs eux-mêmes n'ont pas encore lu le scénario, mais ils ont quand même marqué leur intérêt. Et tout simplement parce qu'en fait, Ryan Murphy, il voudrait d'abord écrire plusieurs épisodes, voir comment réagit l'équipe.
0: Pour voir si on va dans
2: C'est ça, mais en tout cas, il a fini d'écrire, donc ça, c'est en très très bonne voie. Alors forcément, ce retour, ça réveille aussi toutes les discussions, je ne sais pas si vous...
0: C'est ce que j'allais dire,
2: ah ouais.
0: J'osais pas le dire.
2: Avec la fameuse malédiction de Glee, hein, après la mort tragique, il y avait Cory Monteith, il y avait Naya Rivera, Mark Salling aussi, mais en tout cas, une chose est sûre, Glee pourrait réellement revenir.
0: Pour ceux qui n'ont pas vu, en gros, il s'est passé des drames pendant la série ou après la série avec les acteurs dans la vraie vie, il y a eu plusieurs décès, et donc sur Internet, les gens disaient, il y a une malédiction.
2: Ouais, clairement.
0: Donc là, le fait que ça revienne, moi je suis étonné que tous les acteurs soient enthousiastes.
2: Bah oui. Mais ça pourrait révéler des traumatismes.
0: On touche du bois, hein,
2: Non. Ça prouve que ça reste quand même des très beaux souvenirs pour eux, ouais. Et c'est cool.
0: Et dites-nous si vous avez regardé cette série, vous écoutiez les covers de Glee.
2: Eh ben moi c'est fou parce que j'ai l'impression que ça réunit tout ce que je suis censé adorer et j'ai jamais regardé non plus.
0: J'ai jamais vu Glee.
2: Mais en plus je suis sûr qu'on adorait.
0: Mais ouais. Bah, moi j'ai déjà vu des extraits avec des reprises de chansons que j'aime bien, etc. Mais j'ai jamais regardé la série.
2: Oh,
0: c'est fou ça.
2: Dites-nous un petit peu qui regardait Glee. 0471 200 300 sur le WhatsApp.
0: Et on va lire vos messages tout à l'heure. Côté son, Olivia Rodrigo et juste avant, Jasmine Sullivan.
2: C'est sûr, c'est pas après. Hein.
0: J'en perds mes mots.
2: C'est sûr que c'est avant.
0: Oui, sûr et certain. C'est même tout de suite. Bust Your Windows. Et on

0: On va écouter un petit souvenir qui fait plaisir dans un instant.
1: Oh, j'adore.
0: Cardinal Official avec Akon. Ce sera Dangerous. Et juste avant.
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1: 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Hein. On a mis de la musique, il y a du cinéma, des séries, des jeux vidéo, pourquoi pas aussi des questions assez faciles. Mais attention, il faut absolument répondre plus vite que votre adversaire.
0: Et oui, puisque cette semaine, nous avons l'honneur de vous emmener vivre Halloween en pleine forêt au milieu des animaux de Forestia.
1: Pardon, ça marche mieux avec l'écho.
0: Vas-y. Oh non, c'est pas possible.
1: Non, c'est pas bien.
0: C'est pas possible.
1: Genre, j'ai bossé mon rire de sorcière.
0: Mais je sais pas si c'est du génie ou si c'est gênant.
1: C'est un des deux.
0: C'est un des deux.
1: Pourquoi pas les deux?
0: Les deux en même temps. En tout cas, vous serez dans le parc animalier à la tombée de la nuit. 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Il y a plein d'animations. Il y a des drôles de rencontres aussi sur votre chemin. Vous allez peut-être croiser Lou qui va vous faire son rire. Oui, celui-là.
1: Je ne sais plus.
0: En tout cas. Ces places, on vous les offre tous les jours.
1: Et oui, puis pour vous remettre de vos émotions aussi, on aura des boissons chaudes, bar à soupe, même des ateliers prévus pour les plus petits. 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
0: 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Hein.
1: Je fais une bonne sorcière quand même.
0: Sauvez-moi. Oui, justement, ça marche.
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0: Il est 15h38, on fait un tour du côté des routes. Ça coince sur le 25 entre Sprimont et Beaufailly-vers-Liège. Vous perdez 10 minutes. 10 minutes de perdu également sur le 42 entre l'aire de Hulplanche et Spy vers Mons. Et puis sur le ring de Bruxelles, vous perdez 10 minutes entre Grimbergen et Jette vers Grand Bigard. Soyez patients et prudents. Et voici Témine Pala.

0: Shakira dans un instant, il y aura aussi Angèle dans la playlist. Et puis il y a quelques minutes, on parlait de Glee, yes, la série Glee qui va peut-être revenir. En tout cas, il y a des indices. Bon, c'est pas une rumeur, apparemment c'est sûr.
1: Non, en fait, Ryan Murphy a terminé d'écrire le script du reboot. Maintenant, bon, il n'y a rien qui est planifié officiellement, mais c'est en très bonne voie.
0: Il faut convaincre les acteurs, apparemment ils sont assez chauds pour l'instant. On va lire vos messages qui sont arrivés sur le WhatsApp.
1: Vos messages 0471-200-300, il y a Céline qui nous dit « Coucou les amis !»
0: Bonjour Céline. «
1: Je suis une grande fan et malheureusement, ou pas, j'ai donné le virus à ma fille de 13 ans. Elle se lève pas sans cesse, ce qui me ravit. Et concernant la malédiction, ah oui, c'est vrai qu'on parlait qu'effectivement, tu expliquais, il y avait une malédiction parce qu'il y a eu plusieurs décès pendant et après la série des acteurs dans la vraie vie, quoi. Il est vrai que je me demande comment les producteurs vont réussir à remotiver les personnes du casting à revenir, car les personnes manquantes sont vraiment des personnages hyper importants. N'hésitez pas à regarder, c'est de la balle.
0: Bah oui, alors,
1: franchement, tu donnes envie, Céline.
0: On vous disait, ni Lou ni moi, on a regardé la série Glee, alors que.
1: C'est fou, c'est tout ce qu'on aime.
0: C'est tout ce qu'on aime. C'est de la musique, c'est une série.
1: On va se laisser tenter.
0: Alors, on a aussi Myriam qui nous dit la glique en moi. La glique, c'est ça les fans de Glee, on dit les glics.
1: Les glics.
0: La glique en moi est heureuse et impatiente.
1: J'adore.
0: Ah ben voilà. Et puis, on a Thomas qui nous dit ma bonne nouvelle du jour est que je suis autorisé à bosser en distanciel demain. Donc pas de train aller-retour. Ah bah voilà.
1: C'est ta good vibe. C'est bien.
0: Good vibe en avance.
1: Je trouve ça génial. N'hésitez pas à nous envoyer des petits moments positifs de votre journée, une bonne nouvelle que vous avez apprise. Ça peut être le café qui est pile à la bonne température.
0: Ah oui.
1: On se focus sur les bonnes nouvelles aujourd'hui, sur les choses positives. Envoyez-nous votre good vibe sur le WhatsApp.
0: 0471-200-300. On écoute notre Angèle nationale tout de suite avec Une seule vie et on se retrouve dans quelques secondes sur Typique.

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2: On termine la journée ensemble sur Tipeee avec dans la suite Adela. Il y aura aussi un petit souvenir des Black Eyed Peas avec Pump It.
3: Et puis on va tester votre oreille musicale.
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2: Il est 16h.
3: Et tout de suite, on s'informe avec Hugo Dewa. Bonjour Hugo.
5: Bonjour à tous et bienvenue. 16h et le flou qui persiste autour du vol FZ-1073 qui reliait Dubaï à Tel Aviv en Israël. L'avion a dû atterrir en urgence à l'aéroport de Tabouk en Arabie Saoudite. Aucun passager n'a été blessé. Selon des données, l'avion aurait brusquement piqué du nez, passant de près de 34 000 pieds à moins de 17 000 en seulement 2 minutes. Une chute vertigineuse, selon les témoignages recueillis à l'atterrissage. Une altercation a eu lieu entre le pilote et le copilote dans le cockpit. L'un d'eux aurait reçu des coups de couteau. Ils sont tous les deux hospitalisés. Alors que les raisons de cette altercation entre les pilotes sont encore floues, cela ne fait aucun doute pour Benjamin Netanyahou. L'un des pilotes a tenté de faire écraser l'avion, selon le Premier ministre israélien. Son ministre de la Défense, Israël Katz, parle lui déjà d'une attaque terroriste djihadiste. Une chose est sûre, les pilotes sont en ce moment interrogés par les autorités saoudiennes pour comprendre leur motivation. Retour chez nous et peu de chances de voir la loi concernant les visites domiciliaires être votée aujourd'hui. Un projet de loi qui doit permettre à l'Office des étrangers, en collaboration avec la police, de mener des perquisitions dans des lieux privés, des lieux où résident des personnes en séjour irrégulier. L'objectif est notamment d'améliorer l'exécution des OQT, les ordres de quitter le territoire. Mais ce projet de loi reste vivement critiqué par la société civile, le monde judiciaire ou encore l'opposition.

0: coalition qui multiplie les interventions à la Chambre. Attendu aujourd'hui, le vote devrait, sauf surprise, avoir finalement lieu dans les prochains jours. Nous demandons beaucoup au peuple flamand, mais nous ne gaspillons pas son argent. Les mots de Matthias Diependal, le ministre-président flamand, qui a présenté son budget au Parlement cet après-midi. Son gouvernement est parvenu à un accord ce matin après quelques couacs dans les derniers réglages techniques. Un budget qui serait à l'équilibre entre recettes et dépenses, une première depuis 2019 grâce à un effort conséquent d'1,5 milliard d'économies. Belle fin de journée à l'écoute de la RTBF.
1: Merci Hugo.
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1: Et à 16h02, on fait un tour du côté de la météo pour cet après-midi. On aura de la pluie qui va avancer vers le centre du pays.
3: Aïe, aïe, aïe.
1: Lentement, mais sûrement. Donc un ciel de plus en plus nuageux. Il y a quand même quelques éclaircies qui vont rester sur le sud et le sud-est du territoire pour cet après-midi, cette fin d'après-midi. Côté température, ça va. Il fait plutôt bon, voire chaud. 21 à 27 degrés pour les maxima. Comment ça se passe sur les routes?
3: Ça va aussi.
1: C'est pas vrai.
3: J'ai pas grand-chose à vous signaler. On a 10 petites minutes de perdu sur le 25 à hauteur de Sprimont vers Liège. 10 minutes aussi sur le 42 cette fois entre l'aire de Hulplanche et Spy vers Mons. Et enfin sur le ring de Bruxelles, 10 minutes aussi de Grimbergen à Gep vers Grand-Bigard. Pour le reste, les amis, j'ai rien à vous dire, ça roule.
1: Eh bah soyez patients et prudents. La playlist, elle continue dans un instant. Adela, Ain't in LA dans un instant. Il y aura les Black Eyed Peas aussi comme promis. Et avant 17h, nous avons des cadeaux pour vous.
3: Oui, pour ça, il faudra passer par la note mystère. Là, il va falloir être rapide, les amis. On vous passera la toute première note d'une chanson en moins d'une seconde. Il faut reconnaître soit le titre, soit l'artiste. Si vous trouvez un des deux, ou les deux, si vous êtes très fort, eh bien, vous repartez avec des cadeaux.
1: Mais est-ce que j'ai été gentil aujourd'hui, à votre avis?
3: Non, vu ce regard de sadique,
1: aujourd'hui,
3: non.
1: Je peux te dire que je suis quasi sûr que tu vas l'avoir.
3: Ah oui, ah bah t'as été gentil alors.
1: Oui, j'ai été gentil. Parce
3: que moi je suis de la team du oh ça me parle mais je sais plus,
1: plus que c'est.
3: Ça me rend dingue.
1: Non, il y a moyen que vous l'ayez. Franchement, cadeau plutôt facile. Faudra jouer évidemment tout à l'heure par SMS. On en reparle dans quelques minutes.
3: Ce sera dans moins d'une heure.
1: Les Black Eyed Peas tout de suite. Voici

0: 16h10, bonjour tout le monde.
1: Hello.
0: On est en direct sur Typique, on espère que vous allez bien, que votre journée s'est passée comme sur des roulettes. Moi c'est Samy, avec moi il y a Lou.
1: Eh bien le bonjour, nous sommes mercredi et vous savez ce qu'on aime vous dire le mercredi.
0: Félicitations, vous avez survécu à la moitié de la semaine et ça c'est très très beau.
1: On se rapproche gentiment du week-end et rien de se le dire, mais ça fait du bien.
0: Oui, alors moi j'aimerais commencer cette nouvelle heure par un règlement de compte.
1: Ah non, ça va être pour ma part.
0: J'aimerais que nous rétablissions des vérités.
1: Oui.
0: Lou, ici présente. Bonjour, bienvenue.
1: Bonjour, merci de me recevoir.
0: arrive de plus en plus en retard.
1: Oh, mais arrête, j'ai l'impression d'être sur le banc des accusés là.
0: Mais c'est pas une impression.
1: J'avais un quart d'heure de retard.
0: Non.
1: Ah si.
0: Alors aujourd'hui, t'avais un quart d'heure de retard.
1: Ah, ça va.
0: Hier, tu as eu une heure de retard, ma chère.
1: Non mais j'ai prévenu.
0: Non, t'as pas prévenu. T'as prévenu au moment où t'étais censé être là, dans un quart d'heure, puis dans un quart d'heure, puis dans un quart d'heure, puis dans un quart d'heure. Et moi, je dois attendre. Alors j'ai pris une décision.
1: Oui, c'est vrai, je sais ce que tu m'as dit.
0: À partir de la semaine prochaine, je vais chronométrer tous les moments où je t'attends.
1: Non mais tu vois, ça c'est parce que...
0: Et à la fin de la semaine, ce sera mon tarif horaire que tu vas devoir me payer en...
1: Tu t'emballes mon cher ami. Non mais en fait, ce que tu te rends pas compte, c'est qu'aujourd'hui on est en 2026, on ne s'ennuie plus jamais. On ne prend plus jamais le temps de se poser, de ne rien faire.
0: Oui.
1: C'est précieux de ne rien faire. Et donc en fait, je t'offre ce moment pour toi.
0: Ah bah écoute.
1: Pour une petite pause dans ta vie.
0: C'est si gentil.
1: Au lieu de courir parce que, oh Lou est arrivé, je vais la rejoindre là. Non, je peux prendre mon temps.
0: Oh c'est
1: et
0: beau.
1: Et patienter.
0: Eh bah écoute, c'est tellement beau que je vais te faire le même cadeau. Bon, j'espère que tu apprécieras.
1: C'est vrai que là hier j'ai fait très fort. Mais moi je suis team quart d'heure académique. Effectivement j'arrive toujours dans les 10-15 minutes qui suivent à le rendez-vous. Mais je préviens. Je dis toujours quand je suis dans ma voiture, je suis un peu hop, ok, j'annonce quand je rentre dans ma voiture et que je mets le GPS, j'arriverai à telle heure. On a rendez-vous à 16h, j'arrive à 16h08, eh ben je te dis je serai là à 16h08. Donc je préviens quand même.
0: Oui.
1: Là, c'est vrai.
0: Globalement. Et puis, à ta décharge, tu passes beaucoup de temps à attendre toi-même ton mec.
1: Oui,
0: qui, lui, est encore plus en retard que toi.
1: Pardon, mais par ricochet.
0: Moi, je passe mon temps à attendre Lou. Et Lou passe du temps à attendre son mec. Donc,
1: non, mais
0: finalement,
1: c'est fini le tribunal, là.
0: Je suis en train de t'aider.
1: C'est vrai, merci. Je suis engagée comme avocat.
0: Bon, après, tu ne le sais pas, mais moi aussi, je suis en retard. C'est juste que je suis moins en retard que toi. Du coup, tu ne t'en rends jamais compte.
1: Est-ce que vous êtes team à l'heure, en retard? Ou bien il y a la team en avance aussi?
0: Oui. J'ai vu une interview une fois, je crois que c'était la maman des Kardashians, Jenner, j'ai oublié son nom.
1: Je connais pas bien.
0: Elle disait qu'à chaque rendez-vous, elle arrive toujours 30 minutes à l'avance. Et elle lit ou alors elle prépare le rendez-vous.
1: C'est comme mon père.
0: C'est vrai ?
1: Il fait des sudoku dans la voiture.
0: Ah bah c'est incroyable.
1: Et il attend.
0: Ah bah voilà. Est-ce que vous êtes team en avance, à l'heure, en retard ? Allez-y sur le WhatsApp.
1: 0471-200-300.
0: Le retard qui peut causer de l'anxiété. Anxiety.
1: Non, je te dis, c'est du temps pour soi.
0: Oui. Dolce arrive. Anxiety dans un instant sur Typique.
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0: Amy Winehouse arrive dans un instant. You know I'm no good. Dire aussi Orelsan.
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2: Et juste avant, on vous a posé une question.
0: Est-ce que vous arrivez à l'heure, comme moi? Est-ce que vous arrivez en avance, comme
2: certains?
0: Certains. Ou vous arrivez en retard? Pas comme Lou, ou très en retard comme Lou.
2: Non, c'est faux, le quart d'heure académique et je préviens.
0: Je rigole, moi je suis un peu en retard aussi, un peu moins.
2: Est-ce que je rappelle un peu ta technique?
0: Quoi?
2: Lui, il prend des photos de la circulation par toutes les météos possibles. Dès qu'il y a des embouteillages, il prend une petite photo comme ça vite fait, comme ça le jour où il est en retard, il dit désolé, ça coince, hein. Il fait en fonction de la météo.
0: J'ai des albums, je vous l'ai déjà dit en plus sur l'antenne, j'ai des albums dans mon téléphone avec plusieurs photos d'embouteillages que je prends, avec toutes les météos, toutes les heures de la journée possibles. Et dès que j'en ai besoin, j'envoie une photo, je dis désolé, ça coince, je suis sur le ring.
2: Tu es fourbe, mon ami.
0: Non, en vrai, je les utilise absolument jamais. On va lire vos messages qui sont arrivés sur le WhatsApp.
2: 0471 200 300. Il y a Léonie qui nous dit: moi team pile à l'heure au taf, mais aux soirées tout l'inverse. Ah, c'est vrai que ça dépend parfois si c'est dans le pro ou dans le perso.
0: Oui, mais si, c'est vrai qu'une soirée, si on dit venez à partir de 19h,
2: oui,
0: on
2: a toujours à partir d'eux, il est dangereux.
0: Ah oui, parce que les gens arrivent à minuit puis voilà.
2: Oups.
0: Il y a Alain qui nous dit: bonjour à toute l'équipe de Typique, moi je préfère toujours partir en avance parce qu'en voiture on n'est jamais à l'abri d'un imprévu sur la route.
2: C'est vrai.
0: Un accident, des travaux, des bouchons, donc je préfère prévoir une marge plutôt que d'arriver juste à l'heure. Après, même en partant à l'avance, on peut quand même être en retard si on tombe sur un accident ou des travaux qui ralentissent la circulation.
2: Vrai aussi.
0: Mais au moins, on met toutes les chances de notre côté pour arriver à l'heure. Et puis, il y a les places de parking hein, aussi.
2: Oui, eh ben, ça, c'est le truc que j'oublie toujours. J'arrive à l'heure, mais je ne suis pas encore garée.
0: Alors, où est-ce que je vais me garer?
2: Là, ça prend, tu rajoutes 10 minutes facile. Il y a Blanc Blanc aussi qui nous dit: le la team, toujours en retard, mais j'adore les montres. Juste un joli bijou. Voilà.
0: N'hésite pas à utiliser des montres pour leur utilité. Hein.
2: Bah mon homme, par exemple, je vous disais qu'il est toujours en retard. Il a toujours une montre. Tu crois qu'elle est à l'heure?
0: C'est vrai?
2: Elle marche pas!
0: Mais non!
2: C'est vraiment une déco, c'est un bijou.
0: Bah écoute, on va lui mettre des réveils. Hein. Faut mettre la montre un quart d'heure en avance.
2: Dieu, je vais faire ça.
0: Faut faire ça.
2: Ne lui dites rien, ce sera notre secret.
0: Voici Amy Winehouse tout de suite. You know I'm no good sur Typique.

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0: On passe l'après-midi ensemble sur Typique avec Ariana Grande.
1: Ce sera « Hey, that I made you love me ». J'en ai marre, ce titre est trop long, je n'arrive pas à dire.
0: Et non, tu le dis très bien.
1: Il se fout de ma tronche.
0: Je n'oserais pas.
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0: Il est 16h37, on fait un tour du côté des routes. Il y a un objet encombrant sur la N97 à hauteur de Dinan, en direction de Ciné. La bande de droite est obstruée par une pelle. La situation est dangereuse et la police est en route. Ça coince également sur le 25 d'abord, entre Sprimont et Beaufailly vers Liège, vous perdez 10 minutes. Et puis sur le 42, ça coince entre l'aire de Hulplanche et Spy vers Mons, vous perdez 10 minutes également. Soyez patients et prudents.

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2: Oui, on est là à 16h42 et on va jouer à la note mystère.
3: Allez, c'est parti comme d'habitude, comme le mercredi. Comme tous les mercredis, Samy va faire un tour dans la programmation de
2: Non, c'est pas possible. T'as déjà pris l'apéro sans m'appeler.
3: Que j'ai dormi 4 heures cette nuit, donc je fais vraiment de mon mieux. Je vous disais donc que comme tous les mercredis, eh bien Samy va faire un tour dans la programmation typique. Il nous découpe la première note d'une chanson très connue et c'est à nous de la reconnaître.
2: Alors là, je vous disais, à mon avis, toi tu vas la voir tout de suite. Et puis vous de l'autre côté de la radio, peut-être, sûrement aussi. En tout cas, si vous avez soit le titre, soit l'artiste.
3: Un des deux.
2: Il faut jouer par SMS.
3: Vous envoyez ça directement au 60.05 pour 1€ par message. On aura des très très beaux cadeaux à vous offrir.
2: Attention, écoutez bien. Voici la note mystère. Bon, là, c'est très court.
3: C'est facile, ça. Tu m'as dit, tu l'auras direct.
2: Non, bon, là, j'avoue que c'est un peu court.
3: C'est quelqu'un qui tape sur une batterie. Merci. Excuse-moi, mais ça peut être à peu près tout.
2: Attends, j'ai quand même envie d'attendre quelques secondes pour voir si quelqu'un dans la Belgique a trouvé.
3: Est-ce que vous l'avez?
2: 60.05, je repasse la note, écoutez.
3: Soit le titre ou l'artiste, mais attends, c'est...
2: Y a moyen.
3: Attends, remets. C'est un bruit de... Je sais pas, c'est une caisse claire, j'en sais rien.
2: Une caisse claire.
3: Ah, attends! Oh, attends, j'ai un truc qui me parle.
2: Eh oui, on a des bonnes réponses.
3: Attends, remets.
2: On a des bonnes réponses.
3: Non, je crois que j'ai un truc qui me vient. Oui, là, oui. Il y a une distorsion derrière comme ça qui me parle.
2: Et il y a aussi une note de basse qui donne un peu le...
3: Oui.
2: Tu vois?
3: Et je sais même pourquoi tu as dit que j'allais aller très vite. Voilà. Ok, c'est bon, alors j'ai...
2: Est-ce que je dois passer une version plus longue ou pas?
3: Un tout petit peu pour que je sois sûre de moi.
2: La version un tout petit peu plus longue.
3: Oui, ça va, pardon. Excusez-moi,
2: elle
3: je
2: est
3: me
2: contente.
3: Suis emballée.
2: Elle est contente, elle a trouvé.
3: J'adore.
2: Allez-y sur le 60.05 par SMS, soit le titre, soit l'artiste, soit les deux, évidemment.
3: Et on vous appelle dans quelques minutes pour vous gâter.
2: Exactement. Florida dans un instant, et juste avant, c'est Morgan. Est-ce que je me suis

0: du podium.
1: Alors, est-ce que vous l'avez trouvé ?
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4: Elle nous rend dingue, cette note mystère. Il fallait reconnaître une musique à partir de la toute première note en une seconde. Il faut nous donner soit le titre, soit l'artiste.
1: Et on a quand même pas mal de messages finalement qui sont arrivés avec le titre et l'artiste. On va voir qui l'a trouvé, puisque nous avons tiré au sort et c'est Alexandra de Grédoisseau qui est là. Salut Alexandra.
5: Salut.
4: Hello, bienvenue.
1: Voilà, bienvenue sur Tipeee, comment tu vas? Qu'est-ce que t'as dit?
5: Super.
4: Oh, génial. Magnifique. Déjà, il y a du sourire dans ta voix, ça fait plaisir. Et là, maintenant, on va te poser.
5: Oui. Oui. Je vous écoute tous les jours quand je repars du travail, donc ça.
1: Merci, ça fait plaisir. Alors Alexandra, on va te repasser la note mystère et juste après tu nous donnes ta réponse, ça va?
5: Ok, ça va.
4: Voici la note mystère.
1: Voilà, et la version longue.
4: Est-ce que tu as reconnu soit le titre, soit l'artiste, Alexandra?
5: Alors c'est Imagine Dragons.
1: Nous allons vérifier ça tout de suite.
4: Yes.
1: C'est la bonne réponse. Tu l'as eu à la version très très courte ou courte?
5: Très courte.
4: Incroyable.
1: Ben voilà,
4: Imagine Dragons évidemment avec Believer.
1: Et oui. Bravo à toi du coup, Alexandra, tu repars beaucoup avec le cadeau de la semaine.
4: Oui, on t'offre ton pack famille au Ice Mountain Adventure Park. Ça veut dire. Ah, oh, je l'ai mal dit. Attends, je vais le refaire.
1: Vas-y.
4: Oh, non, on rebobine. Hein.
1: Oui.
4: Un pack famille au Ice Mountain Adventure Park.
1: Voilà,
4: et c'était bien là.
5: Super.
4: Programme de malade. Hein. Il y a des simulateurs de chute libre, skydiving, hein, pour avoir l'impression de sauter, comme si tu sautais d'un avion, mais tu ne dois pas sauter de l'avion. Ça,
1: voilà.
4: C'est le côté pratique. Il y a du ski indoor aussi. Il n'y a plus qu'à choisir, Alexandra.
1: Félicitations à toi.
5: À tout grand merci.
4: Avec plaisir.
1: Passe une bonne après-midi. Et puis
5: oui,
1: pour les autres,
5: aussi.
1: Sachez qu'on rappelle dès demain à la même heure. Et si ça vous intéresse, il suffit d'envoyer un petit message.
4: J'envoyais aventure par SMS au 6005 pour 1€ par message. On vous appelle dès demain. Ice Mountain Adventure Park.
1: Oh, c'est dur. Somber arrive dans la suite. Tiens, essaye de dire le titre aussi. Tiens.
4: My body isn't ready.
1: Beaucoup mieux en anglais qu'en français.
4: C'est
1: finalement.
4: Fou.
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0: 17h01, vous êtes sur Tipeee. Comment ça se passe sur les routes?
1: Vous vous souvenez quand j'ai dit que tout allait bien tout à l'heure?
0: Oui.
1: Ça a changé.
0: Ah bah ça alors.
1: Alors faites attention. Hein. On a un objet encombrant sur le 42 Mons-Namur-Liège à hauteur de Landenne en direction de Liège. La bande de droite et du milieu sont obstruées. La situation est dangereuse. C'est une roue complète, donc prudence. Et la police est en route. On a un accident aussi dans l'échangeur séparant le 429 avec le ring de Bruxelles à hauteur de Halle en direction du ring. La chaussée est fermée pour l'instant sur le 25 entre Sprimont à Paris.

0: partir de ce primo, vous perdez 10 minutes vers Liège, 10 minutes aussi sur le 42 entre l'aire de Hulplanche et Spie vers Mons. Et enfin sur le ring de Bruxelles, attendez-vous à perdre un petit quart d'heure de Wezembeek à Diegem vers Grand Bigard. Et attention également à cet accident à Grimbergen vers Zaventem. Pour le reste, les amis, eh bien ça roule.
1: Soyez patients et prudents.
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1: Est-ce que l'argent fait le bonheur?
0: Vous avez 2 heures. Bon, cette question, on l'a entendue 1000 fois, mais on a peut-être un début de réponse.
1: Je vais vous donner dans un instant le revenu net médian que les Belges estiment nécessaire pour se sentir heureux.
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0: Il est 17h02.

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1: 17h05, on va voir si vous avez un petit peu suivi l'actu. Lou, tu nous donnes un début d'info et c'est à nous de trouver la fin.
2: Eh bien, direction l'Angleterre aujourd'hui, où un homme a réussi à arrêter un voleur de sac à main, en très beau réflexe. Mais à votre avis, pourquoi tout le monde en parle?
1: Allez-y sur le WhatsApp 0471 200 300. Donc en Angleterre, un mec lambda a arrêté dans...
2: Ouais, c'est ça.
1: Il a arrêté un voleur de sac à main. Mais pourquoi?
2: Non, alors pourquoi, on sait pourquoi, mais pourquoi tout le monde en parle? Pourquoi ça fait la une? Il y a plein d'articles là-dessus.
1: Il a reconnu le voleur ou la voleuse?
2: C'était sa sœur.
3: C'était votre sœur, j'ai pas de sœur.
2: C'est pas ça.
1: Je sais pas, il lui a fait une prise de catch complètement dingue.
2: Ça aurait pu, non plus.
1: Alors, ça concerne le voleur ou la personne qui l'a arrêté?
2: C'est une bonne question. Ça concerne celui qui l'a arrêté.
1: Ah, donc rien à voir avec le voleur.
2: Non.
1: Donc le mec, ce mec lambda,
2: ouais,
1: il a une particularité.
2: Ouais, c'est ça.
1: Et quelle est-elle?
2: Alors, c'est pas une particularité, c'est ça que je vous demande de deviner, mais c'est pas une particularité de tous les jours. Mais là, à cet instant T, il y a un truc qui est super drôle, en fait.
1: Il a dit un truc marrant.
2: Non, c'est pas un truc qu'il a dit.
1: Un truc.
2: Allez-y,
1: a fait.
2: Sur le WhatsApp, 0471 200 300. C'est
1: Est-ce
2: pas
1: que
2: spécialement qu'il a fait non plus.
1: On peut avoir un indice supplémentaire?
2: C'est quelque chose qu'il portait sur lui. J'en dis pas plus.
1: Ah, j'ai une idée de ce que ça pourrait
2: rien,
1: être.
2: Ne dis rien.
1: 0471 200 300. On lit vos messages et on vous donne la bonne réponse dans 3 minutes. Le temps d'écouter ce petit souvenir de Martin Solveig qui nous dit bonjour. Hello.

0: Dans la suite, Teddy Swims, ça arrive dans la playlist sur Typique.
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0: Et il y a quelques minutes, Lou, tu nous as donné un début d'info et c'était à nous de trouver la fin.
2: Nous avions pris la direction de l'Angleterre.
0: Oh, mais quelle sage décision.
2: De quelqu'un qui avait voulu voler le sac de quelqu'un d'autre. Sauf que une troisième personne est venue intercepter le sac. Et oui. Pourquoi tout le monde parle de cette troisième personne?
0: Eh bien, vos messages sont arrivés sur le WhatsApp 0471 200 300. Je pense que tout le monde l'a eu, notamment la malle aux bijoux. C'est quelqu'un qui nous envoie ça. Fabrice, Nicolas, Barbara, Isa, Domiti, Mag, Isa, qui nous parle de super-héros et plus précisément de Batman.
2: Un homme déguisé en Batman rattrape un voleur en Angleterre, c'est la bonne réponse.
0: Comment ça se fait?
2: Complètement dingue. Alors, il s'appelle Sonny Mason, il a 25 ans et il se rendait à une soirée déguisée tout simplement samedi dernier, et il a été témoin d'un vol de sac à main après une altercation dans la file d'attente d'une boîte de nuit, et ni une ni deux, Batman s'est lancé à la poursuite du voleur avec plusieurs amis. Alors ils ont prévenu la police en même temps, ils ont finalement réussi à l'intercepter, mais le sac avait disparu. Et il y a un témoin qui avait vu le voleur le jeter par-dessus un mur, c'était environ 300 mètres de là, et c'était près d'une cathédrale en Angleterre, et évidemment, qui de mieux qu'un Batman pour escalader un mur? Imaginez le truc, quoi.
3: Je suis Batman.
2: Sonny Mason.
0: Je le fais bien. Hein.
2: Oh, incroyable, c'est pas le droit.
0: Dis-moi.
2: Il est parti récupérer le sac et il a pu le rendre à sa propriétaire. Et le jeune homme a expliqué aux médias qu'il espérait surtout inspirer les gens à avoir un peu plus de Batman en eux, être courageux, intègre, aider les autres avec ou sans cap et masque.
3: Je suis Batman.
2: Tu le fais toujours aussi bien.
0: Merci. Félicitations à ceux qui avaient trouvé la bonne réponse sur le WhatsApp. Dans un instant, on revient de l'Angleterre chez nous en Belgique. Pour parler des salaires, j'ai le salaire que les Belges estiment confortable pour être heureux.
2: Ça m'intrigue.
0: Et oui, et on en parle juste après Teddy Swims.
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0: Nicky arrive avec sa pique un peu quand même dans un instant.
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2: L'argent fait le bonheur. Vous avez deux heures. La question, on l'a entendu mille fois. On a peut-être un début de réponse.
0: Eh oui. Selon les Belges, le revenu nécessaire pour être heureux financièrement, c'est 6000 euros par mois.
2: Ah bah c'est précis et c'est pas mal du tout.
0: Oui, 6000 euros net, hein, bien sûr. C'est le montant médian qui ressort d'une étude menée auprès de 1000 Belges. Alors forcément, ça dépend un petit peu de votre situation. Si vous êtes dans un ménage sans enfants, c'est plutôt 5000 euros net par mois. Si vous avez deux enfants à charge, les Belges disent plutôt 7000 euros net pour se sentir heureux financièrement. Et alors, au-delà de ça, on a aussi le patrimoine, au-delà du salaire. Les Belges ont aussi leurs chiffres. Ils disent plutôt 1 million d'euros. 1 million d'euros.
2: D'accord. Oui, bah moi aussi, il me faut 1 million d'euros et je serais très heureux.
0: Tu m'étonnes. C'est un peu le capital bonheur, donc le patrimoine à partir duquel on se sentirait financièrement à l'abri. J'avoue que si tu me dis 6 000 euros par mois, 7 000.
2: Le mec, il rajoute 1 000 comme ça gratos.
0: Non, mais c'est et 1 million d'euros.
2: Il craque à la fin, quoi, tu vois.
0: Moi, je suis content. J'avoue que je me sens à l'abri financièrement.
2: En fait, moi, ce que je trouve vraiment intéressant dans ce genre d'études, et j'en avais déjà vu d'autres, j'avais pas retenu spécialement le chiffre, mais je trouve ça bien de se rendre compte qu'il paraît vraiment qu'il y a un niveau à partir duquel, en fait, avoir plus d'argent, ça changera pas ton niveau de bonheur. Ouais. Que tu gagnes 10 000 euros ou 8 000 euros par mois, ce qui est évidemment énorme, ben, en fait, ça changera rien.
0: Ouais.
2: Et donc, il y a vraiment ce revenu qui vient faire une sorte de moyenne à partir de là, en fait, plus ou moins. Plus, on s'en fiche.
0: Il y a, en plus, visiblement, l'argent, c'est une vraie source de stress pour les Belges, puisque dans la même étude, on voit que pour les 30-49 ans, 24% disent que les finances, c'est leur première source de stress.
2: Ah oui. Donc, voilà. On avait parlé d'ailleurs dans l'émission déjà.
0: Donc, pour être heureux financièrement en Belgique, sachez que la réponse, c'est 6 000 euros par mois et avoir 1 million de côté. On peut peut-être commencer à jouer au loto.
2: On va croiser les doigts.
0: Voilà.
2: Attends, envoyez-nous un peu, ça peut être drôle. 0471-200-300 sur le WhatsApp. Vous, votre salaire parfait. Genre le truc que vous voulez absolument, là, ce serait le rêve.
0: Il y a quelqu'un qui vient de me faire un virement, j'ai reçu 1 million d'euros.
2: Enfin, c'est. Oh, dites. Mais moi aussi, ça me plairait bien, en fait.
0: Écoute, du coup, je vous laisse. Je te laisse.
2: Mais reste avec moi.
0: Je pars.
2: Tu partages ?
0: Oui, bien sûr.

0: va écouter Pink Panthers dans un instant. Avec Illégal.
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0: 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Dans la suite, Eddie Depreto arrive. Il y a aussi Pink Panthers sur Tipeee. Ne bougez pas.
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0: Il est 17h35, on fait un tour du côté des routes. Il y a un accident dans l'échangeur qui sépare le 429 avec le ring de Bruxelles à hauteur de Hal. La chaussée est fermée. Ça coince également sur le 25 entre Sprimont et Beaufailly. Vous perdez 10 minutes vers Liège. Et puis pour le ring de Bruxelles, il y a 15 minutes de perdu entre Wezembeek et Diegem vers Grand Bigard. Et puis un accident aussi à Grimbergen vers Zaventem. Et un véhicule en feu aussi sur le ring à Reusbroek en direction de Ittre. Il y a des files de curiosité depuis Drogenbos. Soyez patients et prudent.

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1: Rihanna arrive avec SOS dans un instant.
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4: Juste avant, on a des cadeaux à vous offrir, mais pour ça, il va falloir vous battre.
1: Et pour jouer avec nous aujourd'hui, on accueille Stéphanie de Lannes. Bonjour Stéphanie.
5: Hello.
4: Hello, bienvenue.
1: Comment ça va? Merci. Comment se passe ton mercredi?
5: Écoute, comme un
1: mercredi,
5: on va dire. Voilà.
1: J'adore.
4: C'est exceptionnel.
1: Écoute, on espère qu'il va très bien terminer ce mercredi. Et puis pour jouer contre toi, on accueille Salomé de Mons. Salut Salomé.
6: Coucou.
4: Bienvenue sur Tipeee. Et toi, comment ça va?
6: Ça va. Un peu stressé là.
4: Oh, t'inquiète.
1: Oh, mais non, t'inquiète.
4: On est entre nous.
1: Exactement. Il y a personne qui écoute, t'inquiète. C'est complètement fou. Alors, Stéphanie et Salomé, on vous explique les règles de ce petit quiz.
4: Ah, il va falloir vous départager. On a des petites questions pour vous. 5 questions, justement. Dès que vous pensez avoir la bonne réponse, vous créez bien votre prénom, d'accord? C'est votre buzzer.
6: Ok.
1: Attention, voici la première question.
4: Quelle chanteuse barbadienne a sorti les titres Umbrella, Diamonds et We Found Love?
6: Stéphanie.
4: C'est
6: Rihanna.
4: C'est bon.
1: C'est marrant, on va l'écouter en plus dans un instant.
4: Oh, mais le hasard fait bien les choses. Un point pour Stéphanie.
1: Question numéro 2. Dans le film Aladdin, comment s'appelle la princesse d'Agrabah qui...
6: Stéphanie. Jasmine.
1: Jasmine est une bonne réponse.
4: Ça fait déjà 2 points pour Stéphanie. Salomé, j'imagine que tu l'avais aussi.
6: Oui.
1: Elle dégaine plus vite que son ombre, Stéphanie. Si Stéphanie fait encore un point, elle aura déjà gagné. On se concentre pour la question suivante.
4: Rien n'est fait. Le fleuret, le sabre et l'épée sont les 3 armes de quel sport?
6: Stéphanie. Escrime.
1: C'est gagné. Bon, écoute.
4: Mais finalement, c'est pas un mercredi.
6: Et ça... non, pas tellement, finalement.
1: Ben voilà, écoute, tout droit vers la victoire. Bravo à toi. Salomé, Stéphanie est très rapide.
6: Oui.
4: T'as pas laissé beaucoup de chance là pour le coup.
6: Non.
1: Bon, bravo à toi Stéphanie, félicitations. Tu repars avec un très très beau cadeau.
4: 4 accès pour venir vivre Halloween à Forestia.
1: Exactement, tu vas pouvoir y aller avec les personnes de ton choix. T'as déjà été à Forestia?
6: Non, jamais, justement, c'est pour ça que j'ai joué. Je trouvais que l'occasion était idéale. Donc
4: en plus,
6: voilà,
4: la période d'Halloween. C'est génial.
1: Bravo à toi et Salomé, tu reviens évidemment quand tu veux sur Tipeee. Passez une bonne après-midi.
4: Des bisous les filles.
1: Et on l'écoute justement en entier. Rihanna, voici SOS.

0: y a 3 minutes, c'était Rihanna avec SOS et dans un instant, c'est Post Malone.
1: I had some health. Oh, c'est fou ça.
0: Bah oui.
1: Les planètes s'alignent, ça arrive avant 18h.
0: Il y aura aussi du belge avec OAC.
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0: Alex Germis, Don't Wanna Lie, c'est ce qu'on vient d'écouter sur Typique. Et c'est l'heure de faire un tour du côté des routes.
1: Eh bien, on a toujours cet accident dans l'échangeur qui sépare le 429 avec le ring de Bruxelles autour de Halle en direction du ring. Sur le 42 entre Dessous et Spie-Vermont, cela vous perdez toujours une bonne demi-heure. Et alors sur le ring de Bruxelles, vous perdez aussi 20 minutes de Wezembeek à Diegem vers Grand Bigard. Et attention également à ce véhicule en feu sur le ring de Bruxelles à Roysbrook. Attention en direction de Ittre, on a des fils de curiosité depuis Drogenbos.
0: Soyez patients et prudents. Et à 18h, on fait un tour du côté de la météo pour la suite. Ce soir et cette nuit, la perturbation va s'activer tout en gagnant les régions de l'est du pays pendant cette nuit. Dans 2h, donc à 20h, on aura des pluies soutenues ou mêlées de coups de tonnerre qui vont circuler de la côte à Bruxelles et des premières averses qui vont se déclencher sur l'est et le sud. Côté température, 15 à 17 degrés, ça refroidit légèrement.
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1: Il est 18h02.

0: Et sur à partir de 18h, on dit bonsoir.
1: Surtout qu'il fait de plus en plus sombre le soir maintenant. J'aime pas. Ouais, non.
0: Alors, nous, c'est vrai qu'on est enfermés ici dans notre studio. Il n'y a pas de fenêtre, on ne voit rien.
1: Enfermés.
0: En hiver, quand on ressort, donc il fait jour quand on arrive et quand on ressort, ouais. il fait nuit. C'était peut-être ça aussi au boulot d'ailleurs. C'est vrai que ça fait un peu bizarre.
1: Je me souviens à l'école, quand tu te levais, qu'il faisait noir, tu rentrais de l'école, Il faisait noir. C'était horrible,
0: c'était
1: ça quand même.
0: C'était dur.
1: Bon, vous le savez, d'habitude, on se concentre sur le positif.
0: Oui, donc là, qu'on va faire d'ailleurs.
1: On s'est plaint pendant deux secondes.
0: La bad vibe, c'est fait.
1: Voilà, good vibe, ce sera pour tout à l'heure d'ailleurs en fin d'émission.
0: C'est un exercice qu'on adore faire ensemble. Justement, quand il y a une journée comme ça, pas terrible, un truc qui nous chipote, ça, c'est pas terrible pour le moral. Et bien justement, c'est le meilleur moment pour essayer de trouver l'élément positif de votre journée. Parce qu'il y en a toujours un.
1: Mais oui.
0: C'est un petit détail, rien que de se le partager, ça fait du bien. Et c'est même la science qui le dit.
1: Et ça se passe sur le WhatsApp évidemment, 0471 200 300. Quel est le petit moment de votre journée où vous vous êtes dit ah, ça me fait plaisir.
0: Cool.
1: Eh ben, on lit vos messages tout à l'heure. On va réfléchir à trouver les nôtres aussi. Hein, parce que...
0: Ça peut être la good music, par exemple.
1: Oui, exactement. Par exemple, Marc Cambord dans un instant. Et Sean Paul, tout de suite. Voici Get Busy.

0: On démarre la soirée ensemble sur Tipeee. Katsai arrive dans la suite, ce sera Animal.
1: Et puis on s'approche gentiment notre rendez-vous du mercredi sur Tipeee, l'instant tech. On fait le point sur les nouveautés technologiques, l'intelligence artificielle, etc. Parfois c'est difficile à suivre, alors on vous tient au courant dès qu'il se passe un truc. On va parler de quoi aujourd'hui?
0: Aujourd'hui on va parler d'une nouvelle annonce de OpenAI, la société qui détient ChatGPT, avec un nouvel abonnement qu'ils vont lancer. Je vais vous donner le prix dans un instant et surtout, qu'est-ce qu'il permet de faire?
1: Rapport qualité-prix, c'est bien?
0: Pas sûr.
1: Je te sens pas convaincu.
0: Personnellement, peut-être pas. Peut-être vous, oui. On en parle juste après. Katsai sur Tipeee.
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0: J'adorais cette chanson.
1: Et pas mal, hein.
0: Bébé Rexha à l'instant.
1: Et là maintenant, on va passer en mode tech. Tous les mercredis, on s'intéresse aux nouveautés technologiques. Est-ce que l'intelligence artificielle nous réserve comme surprise? Le monde évolue vite, ça je ne vous apprends rien. Et aujourd'hui, il paraît qu'on parle encore d'une petite nouveauté très très chère.
0: Oui, tout à fait, intelligence artificielle. Alors, on vous demandait la semaine dernière à quel point vous confiez à ChatGPT, Claude, Gemini, etc.
1: Que pour le pro ou bien pour le perso aussi?
0: Il y en a qui l'utilisent beaucoup dans le pro, hein. Il y a même des abonnements d'entreprise. Alors ici, OpenAI, donc la société qui détient ChatGPT, vient de lancer un nouvel abonnement pro qui s'appelle Pro 500. À votre avis, il coûte combien?
1: Je sais pas combien sont les classiques là.
0: Pro
1: pas...
0: 500.
1: Ah, 500 balles.
0: 500 balles par mois.
1: Ah oui, tout est dans le nom.
0: Bon, 510 en Europe. 510 euros par mois en Europe pour le nouvel abonnement de ChatGPT. Alors, pour ce tarif.
1: Qu'est-ce que t'as pour ça?
0: Bah, t'auras 25 fois.
1: Est-ce que ça fait ton café le matin?
0: Non. Peut-être que si tu codes un truc, pourquoi pas. Tu auras 25 fois plus d'allocations d'utilisation de l'abonnement. Donc, ça veut dire que t'as plus de crédit pour utiliser. Je vois que tu comprends pas trop.
1: Il y a une limite de crédit pour le moment?
0: Oui, quand tu l'utilises pour utiliser ton ordinateur et faire des actions concrètes.
1: Okay.
0: Donc pas juste générer du texte. Là, il y a besoin de crédit. Donc
1: d'accord.
0: Si tu lui demandes de créer un site internet, d'aller dans tes dossiers, d'aller faire tel truc.
1: C'est des tâches un peu plus compliquées que de génération de texte.
0: C'est okay. Ça. Donc ça, t'as besoin de crédit. Donc là, t'auras 25 fois plus de crédit que dans l'abonnement plus qui coûtait 20 euros par mois. Il y aura un mode ultra fast qui ira 8 fois plus vite qu'actuellement. Et il y aura aussi des agents personnels. Voilà, des agents personnels qui sont capables de travailler pour vous en arrière-plan. Donc en gros,
1: il y a des humains derrière l'IA.
0: Non, c'est des agents IA. Hein.
1: Ah, des agents IA. IA derrière l'IA.
0: C'est ça. En gros,
1: qu'est-ce que c'est que ce monde?
0: Tu pourras leur donner un petit nom, hein, par exemple Jean-Pierre.
1: Choupi et Jean-Pierre.
0: Choupi et Jean-Pierre, voilà. Choupi, il est pro dans la comptabilité et tous les matins, il va te faire un audit de tes comptes en banque et te dire voilà, il faut que tu fasses ça, il faut que tu fasses ça. Et Jean-Pierre,
1: c'est la cuisine.
0: C'est la cuisine.
1: Ah bah oui.
0: Alors tous les matins, il va regarder la météo, il va te proposer une recette en fonction de la météo. J'en sais rien. Mais c'est des agents qui sont.
1: Aujourd'hui, 25 degrés, sortez la tomate mozzarella.
0: Par exemple. En tout cas, 510 euros par mois, ça fait quand même réfléchir.
1: Mais c'est plus pour les entreprises que
0: mais
1: pour
0: oui,
1: les
0: voilà,
1: ici, évidemment.
0: C'est soit pour les entreprises, soit de ceux qui sont vraiment des férus d'intelligence artificielle et qui adorent ça, même dans le privé. En tout cas, c'est très cher. Hein. Très, très cher.
1: Ah bah, c'est pas donné cette affaire.
0: Voilà, dites-nous ce que vous en pensez sur le WhatsApp. Est-ce qu'il y en a qui nous écoutent là, qui pourraient être tentés de prendre cet abonnement-là?
1: 0471 200 300 sur le WhatsApp.
0: On lit vos messages tout à l'heure.
1: Et ça, c'est gratuit.
0: Oui, évidemment.

0: c'est Caroline. Hein. Caroline. Dans un instant, Pierre Demar arrive.
1: Ce sera Opinel.
0: Il y aura aussi Britney Spears avec I Wanna Go.
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0: Il est 18h28, c'est l'heure de faire un tour du côté des routes. Il y a un accident dans l'échangeur qui sépare le 429 avec le ring de Bruxelles à hauteur de Halle. Ça coince également sur le 42 entre Dossou et Spy. Vous perdez 30 minutes vers Mons. Et puis sur le ring de Bruxelles, il y a toujours ce véhicule en feu à Rusbrook en direction de Ittre. Il y a des files de curiosité qui sont en train de se former depuis Drogenbos. Et puis attention, si vous devez vous rendre à l'aéroport de Bruxelles en train, il y a des retards et des suppressions qui sont possibles sur cette ligne aujourd'hui. Soyez patients et prudents sur les routes. Britney Spears dans un instant. Et juste avant, c'est Pierre Demar.

0: Manon Lisa arrive dans un instant sur Typique.
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4: Selon une étude, être reconnaissant au quotidien permettrait de vivre plus vieux et faire en sorte que vous viviez plus longtemps sur Typique.
0: Elle ne sait plus parler aujourd'hui. Je ne sais pas ce qui se passe.
4: La fatigue, je vous ai dit, j'ai dormi 4 heures.
0: Ben oui.
4: Journée difficile du coup.
0: Alors, quelle est la good vibe de votre journée, le moment positif qui vous est arrivé aujourd'hui, mercredi 30 septembre 2026? Ça peut être un tout petit truc ou un énorme truc, peut-être qui vous est arrivé un truc incroyable aujourd'hui. Bah allez-y sur le WhatsApp.
4: 0471 200 300, moi ça va être retrouver mon lit.
0: Oh mais c'était ma good vibe aussi.
4: C'est vrai?
0: Oui.
4: Mais non.
0: Mais c'est pas grave.
4: Incroyable. Non attends, je vais dire autre chose.
0: Non mais vas-y.
4: Alors, ce sera de la bouffe, mais aujourd'hui à midi on a mangé ensemble ici à la cafétéria de la RTBF et il y avait des pastéis de nata.
0: Ah oui.
4: Et qu'est-ce que c'est bon.
0: Mais sur, voilà. J'ai vu que tu en as mangé 4.
4: Alors non, non.
0: Non, 2.
4: J'en ai pris 2. C'est déjà pas mal. Et toi?
0: Bah du coup c'est justement j'ai une semaine chargée et ce soir je ne fais rien.
4: Et ça fait du bien.
0: Donc,
4: aussi.
0: Ce soir ça va être
4: repos.
0: Je crois que je vais commander un truc à manger.
4: Oh, ah oui, flemme jusqu'au bout.
0: Ah gros. J'ai la flemme et une flemme. Puis je vais me mettre devant la télé avec mon chat. Oh là là, rien que de le dire, j'ai le sourire jusqu'aux oreilles.
4: Je sens que ça va être un programme fort sympathique.
0: Ouais,
4: et
0: voilà.
4: Vous, quel est votre good vibe les amis? 0471 200 300, un petit moment positif de votre journée.
0: On lit vos messages dans moins de 5 minutes sur Typique, le temps d'écouter Rosalia, Rao Alejandro et Manon Lisa. C'est l'histoire.

0: Another avec Talk to You sur Typique.
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4: Et puis il y a quelques minutes, qu'est-ce qu'il y a?
0: Je suis en train de m'en mêler les pieds dans les câbles. Mais ici, j'ai failli tomber par terre.
4: Bon, malheureux, ce serait dangereux de casser quelque chose.
0: Attention.
4: Bon, on va se concentrer sur le positif, les amis. On vous demandait il y a quelques minutes de nous partager votre good vibe du jour, un petit moment positif de votre journée.
0: Et on va lire vos messages qui sont arrivés sur le WhatsApp 0471 200 300. Géraldine nous dit: moi, c'est simple, c'est mon anniversaire.
5: Joyeux anniversaire. Joyeux anniversaire.
4: Horrible.
0: On s'arrête là.
4: Oh non!
5: Joyeux

0: Voilà, Géraldine.
1: Mauvais, mauvais, mauvais.
0: J'espère que c'était un peu gênant.
1: C'était le but.
0: Si c'était le cas, on a réussi.
1: Bonne année, évidemment. Sébastien qui nous dit, alors ma good vibe est juste magnifique et ça, personne n'arrivera à me le retirer. Lundi, j'ai sorti mes cartons et ceux-ci étaient dans des bacs en plastique provenant d'un grand magasin suédois. Je vois duquel tu parles.
0: Ikea.
1: Purée, on fait en sorte de ne pas le citer et toi, tu plonges dedans, quoi. Oui. Au soir, quelqu'un me les avait volés.
0: Oula.
1: J'ai mis un mot sur le groupe et après plusieurs relances, en plus de tourner ça d'une manière drôle, mes bacs sont revenus ce matin devant ma maison comme si de rien n'était.
0: Ah, donc
1: oui, ma good vibe, c'est qu'on m'a rendu mes deux bacs qu'on m'avait volés.
0: Mais tu sauras jamais qui c'est.
1: C'est super drôle. Ah, attends, les profs, ils faisaient ça, non? Quand il y avait des trucs qui disparaissaient dans la classe. Ah ouais. Je veux pas savoir qui c'est, mais si ça réapparaît demain matin sur mon bureau, j'oublie tout.
0: C'est vrai que j'ai déjà eu ça. Sinon, parfois, quand il fallait se dénoncer pour quelque chose, oui. C'est en mode bon, j'attends, sinon je continue pas le cours. J'attends.
1: Si personne ne se dénonce, je punis tout le monde.
0: Ellie nous dit, hello ma good vibe du jour, avoir pu faire une sieste pendant ma séance de cryolipolyse. Gagner grâce à votre jeu, trouver l'intrus.
1: Oh,
0: merci
1: génial.
0: À vous et merci Jurassic Park, c'était l'intrus. Ah ben oui, c'est vrai qu'on t'avait offert ce cadeau, ben félicitations. On espère que t'as bien profité de ta sieste.
1: Une sieste
0: coup.
1: Et une pause bien méritée.
0: Exactement. La playlist, elle continue dans un instant avec Jay-Z et

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0: 18h59, vous êtes sur Typique. Comment ça se passe sur les routes?
1: Eh bien, faites attention, on a toujours cet accident dans l'échangeur qui sépare le 429 avec le ring de Bruxelles à hauteur de Hall en direction du ring. Idem sur le 42 entre Dosso et Spy vers Mons, là vous perdez une bonne demi-heure. Sur le ring de Bruxelles, 20 minutes de perdu de Wezembeek à Diegem vers Grand Bigard. Et alors attention, on en parlait tout à l'heure, on a toujours ce véhicule en feu sur le ring de Bruxelles à Reusbroek en direction de Ittre. On a des fils de curiosité depuis Drogenbos.
0: Soyez patients et prudents. Et la soirée, elle se poursuit sur Typique.
1: Oh, avec... ce n'est que le début.
0: Eh oui, Typique à l'ancienne qui arrive dès maintenant. Et puis on va vous souhaiter une très très belle soirée.
1: Que tout se passe bien, on va se retrouver dès demain.
0: Ah oui.
1: On fait ça?
0: On fait ça demain.
2: Allez, go.
0: Quelle heure? 14, 13, 15.
1: 15 c'est bien.
0: 15 c'est bien. 15.
1: Et je suis dispo pendant 4 heures.
0: Ouais pareil,
1: en vrai,
0: jusqu'à 19.
1: Oh, comme d'hab,
0: comme
1: fait.
0: Ça. Allez, parfait. Bisous, bonne soirée et à demain.
1: Bisous les amis.
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0: Allez, on y va, on attaque.
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0: Merci de nous faire l'honneur d'être là ce soir sur Typique. Dès 19h, c'est Typique à l'ancienne. Comme tous les soirs, le rendez-vous ne change pas. Je suis juste l'animateur intérimaire qui remplace aujourd'hui. Le rendez-vous est quand même là avec les super hits des années 90 et 2000. On va se faire une très bonne playlist encore ce soir. Vous pouvez compter sur nous pour se replonger dans tous ces bons souvenirs et puis surtout vous y faire goûter. Vous avez peut-être pas grandi dans les années 90 comme moi, c'est possible. Il y a plein de bonnes choses à goûter. Vous allez voir Smash Mouth arrive dans quelques instants et juste avant, et si on franchissait le mur du son sur Typique pour ce mercredi soir.

0: C'est le début du voyage. Typique à l'ancienne, ça démarre.
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0: Merci de nous rejoindre. On va se faire plein de gold. Ce qu'on appelle les gold à la radio, c'est des titres qui ont un petit peu plus de 10 ans. 20 ans pour certains. Les années 90 et 2000 à l'honneur. Green Day sera là dans quelques minutes avec 21 Guns. L'occasion de refaire ce titre de 2009. Amri, One Thing, retour en 2005. Et la machine à remonter le temps remonte bien, bien le temps là, puisqu'on est de retour en 1993. Voici Hadaway sur Typique à l'ancienne. C'est jusqu'à 20h.

0: On lâche la pression ce mercredi soir, typique à l'ancienne.
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0: Oh oui, et destination Calabria, mais surtout destination 2007, avec Alex Godino dans quelques instants. Juste avant, la folie des boys band, forcément, ces années-là, ça nous évoque beaucoup, beaucoup de modes un peu chelous, des tenues particulières, des télécrochets qui font mal aux yeux, et surtout plein de boys band et des girls band. Et là, on en était en plein cœur. 1996, partir un jour, sans retour, hein, pour le coup. Les 2B4

0: Bon voyage musical avec Typique. Ça continue avec l'un des pionniers, Bob Sinclar, 2006. On va remonter aussi à Alanis Morissette, 1996, dans quelques instants. Typique à l'ancienne, ça continue juste après ça.
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2: Avant de devenir un tube écouté près de 2 milliards de fois, Lush Life était surtout un morceau dont personne ne voulait. Quand elle enregistre Lush Life en 2015, la chanteuse suédoise est encore un petit bébé. 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Elle présente donc sa dernière création à plusieurs producteurs et maisons de disques. À chaque fois que Zara Larsson fait écouter la chanson, elle reçoit plus ou moins la même réponse. Sympa ton morceau, mais on n'en fera jamais un single. Mais Zara Larsson refuse d'abandonner. Parce qu'elle est convaincue d'une chose, dès qu'elle voit le public réagir au morceau quand elle le chante en concert, il se passe quelque chose. 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

Un piano reconnaissable entre mille. Retour en 2000, voici Yannick ces soirées-là, le meilleur des années 90 et 2000. C'est typique à l'ancienne avec Alan et Wes juste après. Que tout ce...

L'ambiance est bonne, merci d'avoir choisi Typique. On est en mode à l'ancienne jusqu'à 20h en direct. Et alors si vous aimez justement toute cette ambiance qu'on vous propose ici, Typique à l'ancienne, c'est toute la semaine, mais le vendredi soir, 19h, 22h, celui qui prend les commandes, c'est Damiano. Et là, on met le stress au placard, direction le week-end. Dès 19h, c'est le kickstart du week-end, c'est-à-dire de la bonne humeur et beaucoup, beaucoup, beaucoup de titres pour faire la fête. Et là, croyez-moi, niveau ambiance, vous serez pas déçus. Damiano, le vendredi, 19h, 22h, le rendez-vous est pris. Alors parfait, nous on continue, Typique à l'ancienne, ça se poursuit tranquillement avec le meilleur des années 90 et 2000. On va écouter Stromae, un bon classique de 2009.

on va se refaire tout ce qu'il ne fallait pas louper sur l'antenne durant toute la journée, que ce soit dans le réveil de Typique, chez Vanessa et Mario de 9h à midi, ou alors l'après-midi, Samy et Lou. Un bon programme nous attend ce soir, vous allez voir, avec aussi de la bonne musique forcément. Si c'est le meilleur de Typique, il n'y a pas que le meilleur des émissions, on a la meilleure playlist pour vous accompagner. On va avoir un bon mix d'ici quelques instants, une révélation belge aussi, une fierté belge, j'ai même envie de dire. Chaussures roses, vous avez reconnu tout de suite Teddy Bear. Maintenant, pour démarrer votre mercredi soir.

0: Très bon mercredi soir.
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0: Je vous ai prévu une très bonne playlist. J'aperçois Katy Perry, l'artificière. On tire des feux d'artifice avec elle. Un mercredi soir, ça va pas faire de mal. Juste avant, Alex Warren. Bon, ça, c'est la musique. Maintenant, on a quand même un truc à faire, c'est réécouter ce qui s'est passé ce matin. Allez, 6h-9h, Gaëtan et Audrey vous réveillent dans le réveil de Typique. Ça porte bien son nom. Et en plus de ça, ils ont reçu comme invité ce matin Cathy Himmelen. Elle est venue nous parler de son actualité. Elle nous a raconté aussi de belles histoires. C'est ce qu'on réécoute maintenant. Le meilleur de Typique, c'est jusqu'à 22h.
2: Elle est là pour nous présenter le meilleur du cinéma de cette semaine. C'est Cathy. Salut Cathy.
3: Hey, hello tout le monde.
4: Coucou Cathy.
2: Comment tu vas?
3: Super bien.
2: Bon, on commence avec un film avec Tom Cruise cette semaine. Un Tom Cruise, on l'a dit plusieurs fois, assez méconnaissable dans un film très mystérieux qui s'intitule Digger.
3: Et oui, oubliez le Tom Cruise fringant de Top Gun, celui qui fait encore des cascades de folie à 64 ans, celui qui n'a pas pris une ride depuis 20 ans. Et non, dans Digger, il est vieilli, bedonnant, le crâne dégarni, si je vous jure.
2: Chauffe.
3: Ouais, il s'est donné du mal pour devenir moche. Digger, c'est surtout un film qui va diviser, vous allez adorer ou détester, et je signale que c'est signé Alejandro González Iñárritu, très très grand réalisateur oscarisé pour The Revenant avec Leonardo DiCaprio.
2: Ah, c'était lui ?
3: Eh oui, ou Birdman, un très très grand réalisateur. Alors, quelle est l'histoire de ce film ? Tom Cruise joue un richissime mania du pétrole, un mec mégalo, complètement hors sol, et une de ses entreprises provoque une catastrophe qui est potentiellement apocalyptique.
4: Pas facile.
3: Il faut jamais mettre ce mot-là dans cette apocalyptique.
2: C'est pas facile.
3: Voilà, il pourrait détruire la planète. Et lui, il se dit qu'il est aussi le seul homme capable de sauver l'humanité. Donc, toute ressemblance avec un mania de l'immobilier président des États-Unis n'est absolument pas fortuite.
4: Mais du coup, je comprends pas. C'est plutôt un film politique ou c'est un truc où on rigole, c'est une comédie?
3: Bah, c'est les deux. C'est ce qu'on appelle une satire de notre époque. Imaginez une sorte de farce exagérée. On peut penser à Don't Look Up, justement, avec Leonardo DiCaprio, on se moque des puissants, de la politique. C'est un film progressiste, hein, vous l'aurez compris, mais c'est surtout un film comme on en voit rarement, parce qu'il y a des retournements de scénario qu'on ne voit pas venir, des choix de mise en scène époustouflants, vraiment, on est sur son cul. Et puis Tom Cruise, il est génial, entre le ridicule et le très drôle. Mais, malgré toutes ses qualités, moi je dois vous dire que je suis dans le camp des gens qui n'ont pas apprécié le film, je l'ai trouvé hyper indigeste, parce qu'il y a tout dedans. Les milliardaires, le capitalisme, l'écologie, la fin du monde, il y a 15 idées à la minute.
2: Ouais, on part dans plein de thématiques en fait.
3: Oui, mais c'est tellement trop que franchement, moi j'ai eu du mal même à comprendre où allait le film. Je me demandais, est-ce que c'est brillant et audacieux ou est-ce que c'est juste prétentieux et brouillon? Et mon avis est que c'est plutôt prétentieux. Donc malgré un Tom Cruise clairement oscarisable, moi j'ai vraiment eu beaucoup de mal avec ce film.
2: Bon, heureusement.
4: Il va pas alors, on va pas voir celui-là.
2: Il y a quand même d'autres choses que tu peux nous conseiller cette semaine.
3: Ouais, ouais. Oui, cette semaine, moi j'ai adoré Mémoire de fille, c'est signé Judith Godrèche, je vous la connais. C'est une actrice figure de proue du mouvement MeToo dans le cinéma français. Et elle adapte le roman d'Annie Ernaux. Elle, Annie Ernaux, c'est une toute grande écrivaine française qui a reçu le prix Nobel de littérature. Et Mémoire de fille, c'est sa propre histoire. On est en 1958, elle a 17 ans, c'est la première fois qu'elle quitte ses parents. Elle va bosser comme monitrice dans une colonie de vacances. Et elle vient vraiment de sa petite campagne. Donc elle a envie de sortir de ce carcan, de faire des rencontres, de se faire des amis, de se faire accepter par le groupe. Et pourquoi pas de vivre sa première fois avec un homme. Et ben oui, il y a des garçons aussi. Mais c'est un moment qui va profondément la marquer et c'est plus tard, en vieillissant, qu'elle comprendra ce qui s'est passé à ce moment clé.
4: Et pourquoi c'est le film, du coup, qui t'a le plus touché cette semaine ?
3: Alors évidemment, c'est un film féministe réalisé par Judith Godrèche, tiré d'un bouquin féministe, mais ça parle de consentement, de désir, mais absolument sans jamais nous faire la leçon. Il y a énormément de pudeur, de justesse et je trouve qu'on retrouve des sensations d'adolescence.
2: Cool.
3: Ces moments où on a 17 ans et on ne sait pas très bien quelles sont nos limites, ça veut dire quoi le désir, où tout est trouble. Donc je trouve que malgré l'histoire qui se déroule en 58, c'est hyper actuel et ça parle de la sexualité d'une toute jeune fille. C'est très bien joué, très bien fait et, je le disais, très émouvant.
2: Donc cette semaine, on résume, Digger pour voir un Tom Cruise comme vous ne l'avez jamais vu, ou plutôt dans l'émotion, avec Mémoire de fille.
4: Bah merci bien Cathy pour ces petites suggestions.
2: Merci Cathy.
4: Tu reviens la semaine prochaine avec d'autres vies d'Essinoche, évidemment.
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0: Merci Katy Perry. Très beau feu d'artifice, on met sa vie sur typique. Ah, l'interview d'Audrey de Pierre Demar dans l'une des cabines de la Grand Roue Place Poulart. Ça, c'était quand même génial. Niveau son, ça ressemblait à une interview faite dans une Katy cabine, mais c'est le surréalisme à la belge que j'adore. Pierre Demar a sorti son nouvel album. On a eu la chance de l'avoir en moment intime. Oui, il y a eu des confessions. On en a appris beaucoup plus sur Pierre. Et c'est ce qu'on va se réécouter maintenant. 6h-9h, le réveil de Typique. Gaëtan et Audrey, en voici un extrait. D'ailleurs, je me suis pas fait le nouvel album de Pierre Demar encore. Honte à moi. Je vais corriger ça. Je suis fan. Dans un instant, Tovlo, Stromae pour les fleurs et un peu plus tard, Bossa arrive sur Typique.
1: Qu'est-ce qu'on a adoré passer un moment incroyable avec lui tout en haut de la Grande Roue de Bruxelles. C'est fou ce qui s'est passé.
2: Ah, t'as eu cette chance, toi. Bah, en fait, c'était Place Poulart.
1: C'est ça, exactement, à côté du Palais de Justice de Bruxelles. Et on a eu l'occasion de le retrouver là-bas avec des auditeurs de Typique pour écouter son nouvel album, justement, dans la Grande Roue.
2: Donc, t'as bien aimé son nouvel album?
1: Écoute, son nouvel album, c'est une pépite. Et en plus de ça, nos auditeurs ont passé un moment privilégié parce qu'ils étaient dans la cabine avec lui, t'imagines. Et à chaque fois, à chaque tour de roue, ils faisaient écouter une chanson de l'album et tout. On a vraiment passé un moment trop chouette. Et donc, on a fait son interview aussi, on lui a posé 2-3 petites questions, notamment sur ce nouvel album et sur peut-être une chanson qui lui fait peur, tu vois, la chanson qui craint de chanter en live.
3: Bah alors je vais te dire, je pense à vous, donc premier single, c'est quand même la plus dure parce qu'il y a ce refrain hyper aigu.
1: Et on a tous essayé de le faire avec plus ou moins de succès. Oh non, ça y est, je le savais. Attends, ah non, ça c'est là, bah non, attends, c'est la honte, t'es à côté de moi. Attention. Je viens, et je pense à vous.
3: Ah, c'est hyper bien, sincèrement.
1: Je suis validée par Pierre Demar.
3: Un applaudissement.
1: Non mais si on en est là, c'est quand même à cause de Big Flo, hein, cette histoire.
3: Exactement, Big Flo m'a dit c'est drôle, ta nouvelle chanson, on l'adore, avec ma meuf on l'écoute beaucoup, mais elle est inchantable quoi, ton refrain, c'est n'importe quoi. Et donc il m'envoie un vocal où il le fait, c'est très drôle. Puis du coup je mets ça en story parce que ça me fait rire, et d'un coup tous les les chanteurs, chanteuses que j'ai aimé, les artistes qui me plaisent, se mettent à la chanter et m'envoient une version, et donc c'est devenu ce qu'on appelle une tendance, et les abonnés aussi l'ont fait, et il y a des gens qui sont brillantissimes et qui chantent mieux que moi.
1: Et il a pas dit que j'étais brillantissime. Je sais pas si t'as remarqué.
2: Non, mais il a dit que c'était bien quand même. Hein.
1: j'ai été à demi-mot validée.
2: Ouais, c'est
1: sauf
2: pas mal.
1: À un moment donné, Pierre Demar m'a quand même lancé une colle. Parce que tu sais, il y a quand même un truc, moi, qui m'énerve avec nos artistes, c'est que les Français, ils essayent toujours de les choper. Tu vois, une fois qu'ils commencent à avoir beaucoup de succès.
2: Bah, regarde Stromae.
1: Ah oui.
2: Stromae, comme ils disent.
1: Ils ont tendance à dire vite fait qu'ils sont français. Angèle, d'ailleurs, elle se laisse pas faire.
2: Teddy Bear, dernièrement.
1: Voilà, Teddy Bear. Et bah, donc là, je lui ai quand même demandé si on pouvait compter sur lui pour être bien belge jusqu'au bout du truc, quoi.
3: Mais bien sûr, tu sais, déjà, on a enregistré l'album à Bruxelles. Enregistrer les voix, mixer, c'est mon frère qui a enregistré les voix et qui a mixé. Il a un gestion qui a mixé l'album et qui m'a aidé sur la production aussi. À Anderlecht, c'est par où Anderlecht, raconte-nous. Tu sais c'est où Anderlecht?
1: Anderlecht. Par là. Non?
3: Vers la gare du Midi.
1: Ah, attends, parce que là je vois l'Atomium.
3: Yes.
1: Attends,
3: là-bas. Bon, écoute.
1: C'est quelque part.
3: Donc voilà, Berkensteinweg, chaussée de Mons, par là. Donc on a fait le disque là-bas. On l'a enregistré aussi à ICP Studio, qui sont les studios iconiques de Bruxelles. On a enregistré des batteries, des congas, enfin plein de choses là-bas. Et puis quoi d'autre? Mon guitariste est belge, mon ingé son retour est belge, mon ingé son est belge, je suis belge.
1: Je pense que, t'as prouvé que tu restais le petit belge qu'on adore. Et bravo pour ce deuxième album.
2: Attention, on va vérifier quand même.
1: Non, mais franchement, c'est un amour le gars. On a passé un super moment, nos auditeurs aussi. Et d'ailleurs, vous pouvez retrouver tout ça sur le compte Instagram de Typique.
2: Ouais, et puis il sera en concert aussi. Il nous prouvera encore une fois qu'il est belge, puisqu'il sera à l'ancienne Belgique le 1er et 2 décembre. Et à Liège, ce sera le 5 décembre.
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0: Bonne soirée RTBF typique pour vous accompagner. Je dis ça comme si je m'appelais RTBF typique. Enchanté, RTBF, ton de famille typique. Jadoul, je vous accompagne jusqu'à 22h, c'est le meilleur de Typique en ce moment. On se refait les moments du réveil de Typique, tout ce qui s'est passé ce matin entre 6h et 9h. Après ça, Vanessa et Mario jusqu'à midi. Et Samy et Lou, le meilleur aussi de la playlist avec, vous l'entendez, Kélani qui arrive. Et on aura un petit peu plus tard, Calumni, un coup de cœur belge. Ça aussi, on aime beaucoup dans la playlist Typique qui continue juste après ça.
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0: Nouveauté, Jamie Miller arrive.
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0: Juste avant, retour aussi sur les meilleurs moments du 6h-9h. Gaëtan et Audrey nous font bien marrer et en plus de ça, ils s'entourent d'humoristes. Alors là, on peut pas faire mieux. Florent Lausson nous a offert un petit aperçu de la parentalité avec tous ses côtés sympas et ses côtés moins sympas. En tout cas, ça nous a bien fait marrer. C'était ce matin sur Typique.
2: J'adore parce que quand tu l'annonces, maintenant il nous fait des clins d'œil carrément.
3: Il est en confiance, c'est bien.
2: Non, mais il a bien raison.
4: Je suis à la maison, ça va les copains?
2: Mais ça va Flo et toi?
4: Oui, ça va bien. Écoutez, il arrive un âge où s'accumulent les faire-part de naissance envoyés par des proches. Alors voilà qu'au fil des ans est apparu chez moi ce que j'appelle le mur. Le mur des bébés moches. Des bébés moches partout, du salon jusqu'au frigo. Des bébés moches partout qui m'observent sans un mot. Ils sont aujourd'hui des dizaines de créatures à me dévisager, couchées sur leurs immondes peaux de bête. L'air de me dire tel prochain. Ils me promettent paternité comme de minuscules prophètes. Alors l'horreur s'est invitée en mon foyer peu à peu, en toute discrétion. Un faire-part et puis deux, avant la grande invasion. Et sur chaque faire-part, cette étrange manie de signifier le poids du bébé. Comme pour souligner la souffrance que la mère a tendue. 4,8 kg sans péridurale. Moi, je dis bravo. C'est plus un faire-part. C'est une légion d'honneur que l'on salue en passant devant le frigo. Et puis, il y a de ces couples, de ceux qui partagent leurs photos de grossesse sur les réseaux sociaux. Il faut la voir, cette femme si fière, si rayonnante. Profil de 3/4, regard vers l'horizon, main posée sur le ventre. Rien ne pourrait gâcher la pureté de cet instant. Rien. Sauf son mec en arrière-plan. Le gars semble perdu, bien que de bonne volonté. Il a le regard qui nous dit que ce shooting n'était clairement pas son idée. Mais son malaise transpire plus encore sur la photo suivante. Voilà qu'il embrasse un nombril, le front posé contre un ventre. Mais je ne juge pas. Je ne juge pas, car chacun a sa propre façon de documenter une grossesse. L'autre jour, un ami m'a envoyé une photo de sa compagne 5 minutes après un accouchement de l'extrême. Le visage de celle-ci encore marqué par la douleur et avec pour unique légende, no pain, no gain. Et puis vient le jour où l'on s'est invité chez les parents à rencontrer bébé comme pour lui prêter allégeance. Alors on s'approche en chuchotant comme dans un monastère où s'impose le silence. Chut, nous prévient le père. La nuit a été courte. Elle a pas arrêté de chialer. Alors surtout pas la réveiller. J'ai dit, oh ça va, elle a les yeux ouverts. Il a dit, ah mais je ne parle pas du bébé. Il faut dire qu'avoir un enfant ne semble pas de tout repos. Après cela, ma copine et moi sommes allés voir son cousin, celui qui a des jumeaux. Les jeunes parents ont cette tendance à te vendre leur bonheur avec insistance louche d'un agent immobilier pressé de vendre. Il nous a dit, vous n'allez pas le regretter. C'est la plus belle décision que vous pourriez prendre. Excusez-moi 2 secondes. Clément, repose ce chat et recrache la pâte à modeler. Pardon. Qu'est-ce que je disais? Ah oui, le bonheur. Et en sortant de là, ma copine tente de me rassurer en me disant, le jour où on en fait un, il sera pas comme ça, je te le dis. Mais quelle naïveté! Alors, pour conclure, la nature a ceci de bien cruel. D'un côté, il y a ceux qui essayent depuis longtemps, mais de qui la cigogne, cette connasse, semble avoir l'adresse. Et de l'autre, ceux qui n'en souhaitant pas, mais de qui sans vergogne, le piaf se décida à troubler la jeunesse. Et puis, il y a tous les autres, ceux qui hésitent, ceux que l'on presse. Un jour, mon père a dit, à ton âge, j'avais déjà 3 enfants. Je lui réponds qu'à l'époque, une maison coûtait 100 000 francs. Vous aviez la croissance, nous enchaînons les crises. Vous aviez l'insouciance, nous vivons sous emprise. Alors oui, je l'avoue, j'hésite, je doute, car l'avenir me fait peur. Mais si nous ne sommes pas maîtres des siècles à venir, si nous ne savons ni l'heure ni la forme du pire, finalement craindre pour un enfant avant même qu'il n'existe, n'est-ce pas déjà en cela qu'être parent consiste ?
2: Oh là là,
3: est-ce que t'as un message à nous faire passer ?
2: C'est beau !
3: Ce matin.
4: Non, mon message, c'est que j'ai 35 ans et je ne sais pas
2: et
4: encore si je veux en avoir.
3: Mais si, c'est super.
2: Mais laisse-le tranquille, prends le temps. Merci Flo, franchement c'était un plaisir. On peut
4: merci
2: évidemment réécouter tous les poèmes maudits de notre Florent Lausson sur Ovio en podcast et puis on te retrouve la semaine prochaine
4: avec
2: pour un nouveau
4: grand
2: poème.
4: Plaisir.
3: Salut Flo.
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0: Bonne soirée à la cool ici avec le meilleur de Typique. Ça continue avec les papotes inattendues de Lou. C'est la deuxième saison qu'on a la chance d'entendre sur RTBF Ovio. N'hésitez pas à aller vous faire déjà la première saison si ce n'est pas encore le cas. Et la deuxième débarque maintenant avec 10 nouveaux épisodes. L'occasion de découvrir la Wallonie en long, en large et de découvrir de belles personnes comme par exemple Elena, une aventurière. La fée Koh-Lanta, hein, elle est débrouillarde. Et elle nous raconte un petit peu ses coups de cœur dans ses périples en Wallonie. C'est à retrouver sur RTBF Ovio Podcast.
1: Mais en fait, finalement, ce qui est beau, ce qui va marquer et créer finalement le plus de souvenirs, ça va être aussi les lieux à travers lesquels on va passer, devant lesquels on va passer. Est-ce qu'il y en a un ou deux que tu aurais envie de mettre en avant, qui t'ont touché?
2: Ben, par exemple, quand j'ai été à Spa, donc on a logé dans une tiny house.
1: Ouais.
2: Ça, c'est vraiment, je trouve, ceux qui n'ont jamais testé une petite nuit en tiny house, il faut absolument le faire.
1: Ben, c'est très drôle. J'ai fait plein de logements insolites et pas celui-là, donc ça m'intéresse.
2: Et ben, en plus, c'est au Creux du Bois. Donc déjà, rien que le nom, je kiffe. Donc voilà. Donc j'ai couru à Spa, je me suis arrêtée dans la tiny au Creux du Bois. Trop drôle, les propriétaires m'avaient vu à Koh-Lanta. Donc, oh, mon fils est fan de Koh-Lanta, venez chez nous. On a été prendre l'apéro chez eux. Donc en fait, en Wallonie, enfin, on peut vraiment se faire des super comptes. Ben voilà, la rencontre intéressante, ben voilà, ça me revient. Donc on a été prendre un apéro chez eux. Et puis après, ils nous ont conseillé un restaurant où leur fille travaillait. Donc en fait, on a été au restaurant et leur fille était serveuse là. Donc on a papoté. Et le lendemain, on a été courir et on a été voir le musée de Spa-Francorchamps, en fait.
1: Oui.
2: Donc, avec toutes les voitures de collection, etc. Alors moi, qui suis pas du tout voiture, j'ai découvert ce musée avec vraiment les premiers ancêtres de la course à, enfin, de la course à pied, de la Formule 1 jusqu'aux nouvelles technologies. Et je me suis dit, bon, ben, comme quoi, on fait pas que courir, on apprend aussi plein de choses. Donc ça, c'était chouette.
1: Et en un week-end, on peut vivre des aventures et des découvertes totalement différentes, en plus. C'est hyper varié.
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0: Taylor Swift arrive.
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0: Le grand rattrapage si vous avez loupé un moment de l'émission de Samy et Lou. Là, on a tout pour vous. Ça s'est passé hier, ils ont réussi à récupérer sur l'Instagram d'Angèle quelques notes de son tout nouveau single Love Triangle. Ce n'est pas un hommage au sandwich qu'il y a sur les aires d'autoroute, mais c'est bien son nouveau titre qui sera disponible à partir de hier. Voilà, on m'a mis une phrase au futur qui termine par un truc au passé. Le titre est sorti hier et Samy et Lou ont fêté l'annonce de ce titre d'Angèle. On est trop fiers de notre queen belge. Un peu plus tard, Miley arrive sur Typique, bougez pas.
3: Bonne nouvelle pour tous les fans de Angèle.
4: Nous faire une jolie surprise. Déjà, bonne nouvelle, elle a annoncé l'arrivée de son tout nouveau single Love Triangle.
3: Oula, le triangle amoureux.
5: Je l'ai bien dit ou pas?
3: Oui, très bien.
4: Qui est prévu pour aujourd'hui?
3: Oui, ce soir.
4: Ouais, elle le lance à 19h30. Et alors, autre petite surprise, c'est qu'elle a déjà dévoilé quelques notes sur Instagram. On a été les récupérer. Comme ça, on peut vous faire écouter 30 secondes exclusives. Écoutez. Et...
3: alors, écoutez, écoutez, écoutez.
4: Hey. J'adore. En plus, on sent qu'il y a un petit côté French Touch comme
3: ouais.
4: Ça. Oh, c'est trop bien. C'est le quatrième titre qu'Angèle dévoile avant la sortie de son nouvel album.
3: Beaucoup plus électro hein, ouais. Encore.
4: Ah bah là, elle assume totalement son
3: ah ouais.
4: Sa nouvelle era. On
3: va
4: dire
3: bien.
4: Comme ça. Faudra attendre encore le 16 octobre pour son album. Et alors, autre bonne nouvelle, bah, c'est qu'on va bientôt la voir sur scène. Enfin, bientôt. Elle sera à Bruxelles l'année prochaine, en tout cas, le 20 et 21 mars 2027 à l'ING Arena.
3: On a un peu le temps de voir venir, mais enfin, ça se rapproche.
4: Et comme Typique est partenaire de ses concerts en Belgique, et ben, il se pourrait bien qu'on ait quelques petites places à vous offrir. Il faudra bien rester à l'écoute.
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0: Merci Maïlé, j'ai respecté ce qu'elle a demandé, j'ai pas dit Cyrus. Oups. Bon, retour dans le 15h-19h, Samy et Lou pour vous accompagner l'après-midi. Ils nous ont expliqué ce que c'était de faire roter sa maison. Alors dit comme ça, c'est pas glamour, mais vous allez voir, ça a des bienfaits. En tout cas, quand j'ai découvert ça en direct, je me suis dit... Je ne fais pas souvent roter ma maison et je devrais peut-être penser à plus le faire. Heureusement qu'ils sont là pour nous apprendre ce genre d'infos. C'est pour ça que j'aime cette émission. C'est le meilleur de Typique. Avec pour continuer dans la playlist, Sabrina Carpenter ou encore Dermot Kennedy.
1: On vous le disait il y a quelques minutes. Est-ce que vous avez déjà fait roter, pas vous, hein, mais votre maison?
2: Qu'est-ce que c'est que cette histoire?
1: Ah bah j'aimerais bien savoir.
3: Vous avez bien entendu, c'est une expression qui nous vient d'Allemagne. En fait, en Allemagne, ils appellent ça Stoßlüften.
1: Oui,
3: j'espère
1: j'allais...
3: que je le dis bien.
1: Stoßlüften.
3: Et le principe, il est simple. En fait, c'est tout simplement ouvrir grand les fenêtres, les portes pendant quelques minutes à la maison pour créer un courant d'air.
1: Ah.
3: Et eux, en Allemagne, en fait, ils le font matin et soir, tous les jours, été comme hiver. Pendant environ 5-10 minutes, ils vont prendre le temps vraiment de tout ouvrir. Et le but, ça va être d'évacuer rapidement tout ce qui est excès d'humidité, le CO2, certains polluants qui peuvent être présents à l'intérieur de la maison.
1: Bah, c'est mignon, je trouve, de dire
3: mais
1: que
3: oui.
1: ta maison rote.
3: Oui.
1: C'est vraiment un renvoi.
3: Pourquoi
1: quoi.
3: Est-ce qu'on dit roter? En fait, ça fait référence évidemment aux petits rots qu'on fait aux nouveau-nés hein, pour les aider à évacuer l'air qui est accumulé dans leur estomac. Bah, c'est un peu pareil pour la maison. Et quand on regarde en Belgique, en vrai, les autorités sanitaires, elles recommandent aussi d'aérer son logement quotidiennement. On est censé vraiment le faire tous les jours. Alors en Allemagne, ils le font 2 fois par jour. Déjà, une fois, c'est pas mal si on le fait ici.
1: Mmh.
3: Mais c'est été comme hiver. Ça fait vraiment du bien à la maison. C'est important même pour la respiration, pour évacuer tout ce qui doit partir. Alors cet automne, on y pense bien. Ouvrez grand les fenêtres pendant une dizaine de minutes et laissez votre maison faire son petit rot.
1: Ah bah écoute, moi j'ai fait roter ma maison hier soir.
3: Ah bah c'est bien. Moi c'était ce matin.
1: C'est vrai. Bah,
3: ah
1: c'est
3: ouais
1: juste qu'il y a un petit souci. C'est que mon chat, du coup, je dois surveiller hein, qu'elle aille pas trop près des fenêtres.
3: Ah bah oui.
1: Parce que j'ouvre
3: c'est des
1: grand.
3: Battants, ou je... Ah non,
1: non. J'ouvre grand, mais voilà, j'ai pas envie qu'elle saute par la fenêtre.
3: Non, c'est mieux.
1: Ce serait dommage. Mais souvent, il fait très chaud. Je sais pas comment il fait chez vous, mais moi, même quand il fait bon dehors, il fait hyper chaud à l'intérieur. Je suis obligé d'ouvrir tout le temps.
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0: Bonne soirée, mercredi 30 septembre avec Typique.
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0: À partir de demain, mois d'octobre, ce qui veut dire octobre rose, c'est important, on vous en parle parce que c'est la campagne annuelle et mondiale pour la communication destinée à sensibiliser les femmes au dépistage du cancer du sein. Ça, déjà, pensez-y, il faut oser en parler. Et puis, c'est récolter des fonds aussi pour la recherche, qui sait, un jour on va réussir à éradiquer complètement, en tout cas je nous le souhaite, on s'est envoyé des gens sur la Lune, si un jour on arrive à éliminer un cancer du sein, ce serait quand même incroyable sans faire trop de dégâts sur le corps de la femme. Bref, octobre rose, RTBF Actu pour toutes les infos et pour soutenir la cause, pensez-y, ça démarre demain. Pour l'heure, avant de porter du rose, je vous propose Starcellor avec Offenbach sur Typique.

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0: Une playlist qui donne le sourire dans un instant.
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0: Avec Adèle Castillon qui arrive et un petit smile de Lily Allen, ça va nous faire du bien. Et dans le meilleur de Typique, pour rappel, on se fait les meilleurs moments de tout ce qu'il se passe sur l'antenne de Typique. Et entre 9h et midi, c'est Vanessa et Mario qui vous accompagnent. Ils ont une séquence, c'est le tu préfères. Et on parlait de leur ronflement et tout. Enfin, je vous laisse découvrir la séquence. On se refait ça, c'est maintenant sur Typique.
2: Et visiblement, c'est un sujet qui vous inspire. Hein. Je vous raconte pas le nombre de réactions. On était morts de rire. Hors antenne, on va partager ça avec vous. On a par exemple le message de Naya qui dit « La plupart du temps, c'est moi qui ronfle. Et comme j'ai un sommeil profond, je préfère quelqu'un qui ronfle. »
3: Ouais, okay, donc... c'est vrai que finalement, c'est juste un orchestre dans la chambre. Mais...
2: plus et plus, ça s'annule. Quoi. Finalement, on supporte.
3: Clairement, 0471-200-300. Qu'est-ce que vous préférez, dormir avec quelqu'un qui ronfle ou avec quelqu'un qui vous pique la couette toute la nuit? Jordan nous dit je préfère la couette, c'est horrible de dormir avec ma femme qui ronfle et qui fait des bruits de respiration. Je passe les nuits blanches, ça fait 2 ans, c'est presque une horreur.
2: Mais c'est vrai que c'est compliqué quand t'as le sommeil léger, dormir à côté de quelqu'un qui ronfle ou qui respire fort, c'est hyper compliqué. Juliette nous dit, et le latin, quelqu'un qui pique la couette, tu peux toujours en reprendre une et faire une couette séparée, alors que quelqu'un qui ronfle, ben le bruit est là et c'est foutu.
3: Mais c'est pour ça qu'il y a beaucoup de couples qui disent chambre séparée, il n'y a aucun souci, parce qu'au moins on dort bien. Et alors couette séparée,
2: mais c'est triste.
3: Moi je pourrais pas, clairement, moi je m'en fous, il ronfle, il pète, il fait ce qu'il veut.
2: Ah ouais.
3: Oh oui, mais au moins il est à côté de moi, tu vois, je pourrais pas. Et même la couette séparée, mais c'est pas drôle, t'as rien à raconter après.
2: Et moi quand je fais ça dans le studio, je me fais engueuler, quoi.
3: Mais on partage pas notre vie ensemble. Mario, on a un message de Nanou aussi qui dit ronflement plus piquage de ma couette, un meurtre dans la nuit, du coup je dors avec les chats. Mais c'est vrai que les animaux de compagnie, bizarrement, oui, c'est souvent mieux accepté. Va savoir pourquoi.
2: Alors que ça bouge pas mal aussi, hein, des animaux de compagnie.
3: Toute la place, alors qu'en général c'est minuscule.
2: Il y a Audrey qui a la palme du message ce matin, qui nous dit, alors moi, il ne ronfle pas, ou très rarement, mais par contre, il parle la nuit. Il queen, il bouge, il met des gifles. Donc je préfère qu'il me pique la couette, parce que là au moins je sais me lever et aller en chercher une autre. Il se bat aussi avec les lions pendant la nuit. Bon ben,
3: comment ça il te met des gifles? Qu'est-ce qu'il fait ton mari? C'est pas possible.
2: Non, c'est compliqué. Audrey, on n'aimerait pas être à ta place pour le coup.
3: Je pense que là il faut envisager de faire chambre à part. Du coup, à mon avis, si je vivais ça, tu vois, je me dirais.
2: Visiblement, Audrey, elle tient bon. Elle dort dans le même lit.
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0: Salut Naspiro, on approche sur Tipeee pour ce soir. Le meilleur de Tipeee, c'est jusqu'à 22h. On s'accompagne avec aussi Joe dans un instant. End of beginning. Yeah. J'essaye d'entraîner mon anglais, c'est pas facile tous les jours pour un belge d'avoir un bon accent anglais. Bon, pour l'heure, Vanessa et Mario tous les matins, 9h midi sur Tipeee avec la Zao de Sagazan. Elle a doublé ses streams, mais en Allemagne. Elle est passée dans une série et c'est grâce à ça que ça cartonne. C'est comme Chantal Goya qui cartonne en Chine, je crois. Il y a aussi Mireille Mathieu qui cartonnait dans d'autres pays plus germaniques. Bah, c'est des trucs de fou, mais c'est des histoires qu'on adore. Et on se réécoute ça sur Tipeee.
1: Non, demande pas trop, il n'est que 10h39. Je ne suis pas poète non plus.
2: T'as reconnu Zao de Sagazan?
1: Elle, par contre, elle fait de belles rimes.
2: Oui, c'est vrai, mais c'est son métier.
1: Ah bah oui.
2: Elle est chanteuse.
1: Zao de Sagazan, peut-être que vous la connaissez, elle est quand même bien connue en Belgique, en France aussi. Et vous savez quoi? Elle se fait une jolie place en Allemagne aussi, mais pas grâce à sa musique.
2: Est-ce que vous savez grâce à quoi?
1: Moi, j'ai vu passer l'info.
2: C'est grâce à une série. Elle apparaît, en fait, dans la saison 5 de Babylone Berlin, où elle interprète notamment Zou H. Zou Staub.
1: Oh oui, tu parles presque bien allemand.
2: Et, mais, oui, ça. Et en gros, elle est devenue actrice. Hein, et on entend dans la série un de ses morceaux qui s'appelle « Je rêve ». Et visiblement, les Allemands ont totalement adopté Zao de Sagazan. À 100%.
1: Eh ben tant mieux évidemment. Bah, depuis qu'elle est sur petit écran, les écoutes aussi de ses morceaux ont monté en flèche. Tant mieux pour elle. J'ai l'impression qu'il n'y a pas trop de règles pour percer en musique. Il y a des morceaux qui percent très tard, il y a des morceaux qui percent tout de suite, il y a des morceaux c'est grâce aux réseaux sociaux, il y en a c'est grâce à des séries, des films. Et franchement, tant mieux.
2: Il y a des chanteurs qui sont chanteurs, qui deviennent acteurs dans un autre pays, hop, c'est son cas, elle perce et puis on écoute sa musique. Parfait.
1: Ben ouais. Que demander de plus, j'ai envie de dire.
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0: Terminus, tout le monde descend.
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0: Retour du meilleur des typiques demain à partir de 20h. Je serai là aussi pour vous accompagner à partir de 5h du mat pour le meilleur du réveil de typique et le before du morning. C'est là que je vous retrouverai. Il y aura aussi à 19h typique à l'ancienne. Bon, allez donc, il y a du monde à remplacer. Ah, c'est la même personne? D'accord, très bien. Retour de Cédric Jean, très vite, sur Antenne évidemment. Et ce que je vous propose pour l'heure, ce mercredi soir, c'est du beau monde, ASAP Rocky pour la playlist. Et ça va s'enchaîner toute la nuit en non-stop jusqu'à 5h du mat avec aussi Ariana Grande pour démarrer.

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1: 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Faut que je vous raconte quelque chose sur mon couple, que moi-même j'ai mis beaucoup de temps à m'avouer. Mais je pense que ça pourrait être libérateur.